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3: Marc ?
4: Ouais, c'est Loïc là. Je suis rentré à Lille, là, écoute, j'espère que tout va bien. Moi, ça va, c'est juste, tu sais, c'est super qu'on bosse ensemble. Je trouve ça vraiment génial, tu me fais rentrer dans le rap game. Moi, je trouve que j'adore le smurf et tout. Et en même temps, tu m'as appelé direct, tu sais, on est des copains, quoi. Donc, j'ai dit oui, de tout mon cœur, hein, parce que... Mais j'ai pas osé te le dire, parce que je savais pas comment te le dire. J'espère que tu vas pas mal le prendre, hein. Mais la supercherie a assez duré, tu sais. Marc, je suis pas un vrai rappeur.

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0: guitariste inventif et gourmand, chanteur envoûtant et crooner impeccable, Bertrand Belin fait partie de ces extravagances à chant décoiffer la chanson. Sous une lumière blanche, solaire, de celles vivantes et féeriques qui font vibrer les jours d'hiver, il opère de curieux réglages syntaxiques. Chez Bertrand Belin, le son fait sens et vice-versa. Il est de retour le 3 octobre 2025 avec What, son 8e album sorti sur son label Vagram.
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0: what, étrange sonorité renvoyant à la fameuse et légitime interrogation de langue anglaise. What, personnage qui donne son nom au roman formidable de Samuel Beckett. Ou what, Watou, Watou, dessin animé de l'enfance de Bertrand Belin à la musique si belle et inquiétante. Avec sa voix brute et magnétique, sa poésie en prose minimaliste où les métaphores abondent, il creuse son sillon à la croisée de la chanson, du rock et de l'électro élégante.
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1: Bertrand Belin continue à jouer avec les contrastes tout en laissant une grande part de mystère, une profonde exploration des grands thèmes autour de l'humain, sa place, son regard, son amour, ses doutes. Bertrand Belin explore en prime de nouveaux paysages sonores. Il déploie une instrumentation à l'équilibre entre épure et lyrisme, où le piano joue un rôle majeur, les cordes enrichissent la texture sonore, où guitare et batterie stimulent une pop qui s'égare volontiers entre les genres.
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1: Intensité et nuance, humour et désolation, absurde et questions existentielles, c'est signé Bertrand Belin. Il sera en concert dans le cadre des Nuits de Fourvière au Théâtre Antique à Lyon le mercredi 3 juin 2026. Bertrand Belin, c'est l'artiste de la semaine sur Radio B.

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6: Bonjour, bonjour à toutes et à tous et bienvenue pour une nouvelle session de Coup de cœur des bibliothécaires. Si vous cherchez des recommandations culturelles, vous êtes au bon endroit. Car ce mois-ci, derrière le micro, on a la crème des bibliothécaires de Bourg-en-Bresse. J'ai bien sûr nommé Mélanie, qui va nous parler d'un documentaire sur l'écologie. Géraldine avec un album pour les enfants. Faustine avec un super roman. Et moi-même, Kevin, qui vais d'ailleurs commencer avec l'un de mes derniers coups de cœur, un manga de Inuhiko Doronoda intitulé « Promenons-nous dans l'espace ». En difficulté scolaire depuis des années, Kobayashi se donne des airs de mauvais garçon. Cheveux décolorés, piercing, regard noir. Il va au lycée quand il le veut, dort en classe et à côté il enchaîne les petits boulots sans jamais tenir sur la durée. Un jour, un nouvel élève arrive dans sa classe, Uno, et le moins qu'on puisse dire, c'est qu'il n'est pas comme les autres. Il panique dans les endroits qu'il ne connaît pas, il fond en larmes si on lui crie dessus. Les gestes du quotidien, les interactions sociales, tout semble pour lui plus complexe, plus intense. Mais pourtant, il s'accroche, et il gère, grâce à son carnet dans lequel il note tout. Par exemple, quand je prends le bus, 1. Vérifier l'horaire à l'arrêt. 2. Faire signe au conducteur. 3. Monter dans le bus. 4. Valider mon titre de transport. 5. S'il n'y a pas trop de monde, prendre une place assise, etc. etc. Et il explique.
4: Quand je ne comprends pas quelque chose, j'ai l'impression d'être perdu dans l'espace. Ce carnet, c'est un peu comme mon cordon de sécurité. Je sais comment prendre le bus, c'est juste que quand je suis pressé, ça me rassure de l'avoir écrit quelque part. J'ai une excellente mémoire, mais j'ai du mal à faire plusieurs choses en même temps. Ou à improviser. Et je déteste les endroits pleins de gens que je ne connais pas. Alors, j'ai toujours commis énormément d'erreurs à l'école. Parfois, je pars un peu dans tous les sens. Alors les autres se mettent à rire ou s'énervent contre moi. Et alors là, la honte me submerge.
6: Ah, je crois savoir de quoi il parle. J'ai souvent cette impression-là au boulot. En effet, lorsqu'il découvre ça, quelque chose connecte chez Kobayashi. Il se reconnaît en Uno, et touché par son naturel, intrigué par ses astuces, il se met à chercher sa compagnie et à vouloir lui aussi mettre en place un système qui lui permettrait de mieux vivre. Vous l'aurez compris, même si le manga n'énonce jamais clairement de diagnostic, on devine que nos lycéens souffrent de troubles du spectre de l'autisme. Observer la relation amicale naissante entre ces garçons est un vrai plaisir. Kobayashi veille sur Uno sans jamais le materner. Et en retour, Uno l'aide à se comprendre et à fissurer l'armure de bad boy qu'il s'était construite. Leur amitié devient un espace où chacun avance à son rythme, sans honte, sans masque. Et l'espace dans tout ça? Eh bien, portés l'un par l'autre, ils vont oser rejoindre le club d'astronomie du lycée. Une passion chez Uno depuis sa tendre enfance. Et c'est l'occasion pour nous d'en apprendre un peu plus sur l'espace et pour... toujours nous, de découvrir aussi de nouveaux personnages, notamment un professeur bienveillant. Voilà, c'est un gros coup de cœur de mon côté. C'est drôle, c'est touchant, c'est beau. Les dessins ne sont pas le point fort de l'œuvre, mais c'est très lisible et le coup de crayon sert le sujet. Je vous invite vraiment à aller y jeter un œil. Même si le manga n'est pas votre genre de prédilection, on n'est jamais à l'abri d'une bonne surprise et il n'est jamais trop tard pour tester de nouvelles choses. C'est disponible à la médiathèque Vaillant, du côté des mangas ados. C'était Kevin, avec Promenons-nous dans l'espace de Inuhiko Doronoda. Tout de suite, je vous laisse avec Mélanie.
4: Bonjour, chers auditoris. Intempéries sur la planète? Alors c'est le bon moment pour ouvrir Écolo mon cul. Et oui, on n'a pas besoin d'être poli pour être écolo. On a besoin de comprendre pourquoi acheter ça plutôt qu'autre chose. C'est ce que proposent Pierre Rouvière et Barnabé Crespin-Pommier dans ce livre documentaire sorti en 2023. Ils combinent science et vie pratique pour décrypter nos usages du quotidien et leur effet sur la Terre.
6: Hé Mélanie, margarine ou beurre ?
7: Non mais attends, en termes d'impact, c'est mieux la canette en alu ou la bouteille en verre ?
6: J'hésite un peu, voiture essence ou électrique ?
4: Eh bien, grâce à ce livre, vous aurez quelques éléments de réponse. Transport, emballage, repas, loisirs, les deux auteurs comparent de manière objective la pollution de 14 produits et services. Grâce à des chiffres et des graphes simplifiés, on rit jaune, mais on retient au passage quelques informations parmi les nombreuses données utiles de ce livre. Tout est vu et revu sur l'ensemble du cycle de vie. C'est-à-dire depuis la fabrication de l'objet jusqu'à l'ultime déchet, en passant bien sûr par son utilisation. Et dans ce livre, on ne regarde pas seulement les émissions carbone. Je vous l'ai dit, on compte tous les effets. Donc aussi la consommation des différentes ressources, que ce soit l'eau, l'énergie, les métaux, même la pollution générée dans l'air ou les sols par exemple. Les dilemmes sont contextualisés à la période de Noël. Donc il y a plein de dialogues. Avec le grand-père viandard de l'extrême, avec le tonton climato-sceptique.
6: Brrr, on se décaille. Il est où le réchauffement climatique, là ?
4: Avec la belle-sœur voyageuse adepte de l'avion.
7: C'est bien dommage hein, qu'il n'y ait pas d'aéroport à Bourg-en-Bresse. Ça serait quand même pratique pour aller à Lyon.
4: On se reconnaît très bien aussi dans les galères, comme la course aux cadeaux, l'organisation du repas. Bref, les joies de Noël. À savoir qu'on peut lire les chapitres dans l'ordre qui nous plaît. Et je rajouterai que ce n'est pas culpabilisant ni plombant, mais je vous conseille de le lire au calme, car ça demande un minimum de concentration, voire de relecture. Et oui, il faut ce qu'il faut si vous voulez arrêter de vous poser 1000 questions au moment de sortir votre porte-monnaie. Même si ce livre nous conseille encore de nous questionner, de creuser, bref, de réfléchir par soi-même. Dans un style encore plus sarcastique, la page Insta Écolo Mon Cul détourne les pubs avec dérision pour déjouer le marketing et le greenwashing. Le livre Écolo Mon Cul est disponible à la médiathèque Camus. Et si vous n'êtes pas au courant, la médiathèque Césaire a un rayon sur ces questions autour de la nature, de l'alimentation durable, de l'écologie politique, etc., etc. Je vous souhaite de bonnes lectures et laisse la place à Faustine qui nous présente un roman.
8: Bonjour à toutes et tous. Aujourd'hui, je vous propose de partir à la découverte d'un roman de littérature générale. Je vais vous parler de Méchante, de Karine Sulpice, paru aux éditions Liana Lévy et disponible dans les médiathèques Camus et Vaillant. C'est un roman court, mais qui laisse une impression durable. Un livre à la fois drôle, grinçant et assez dérangeant, qui mélange chronique sociale, roman judiciaire et satire des petites cruautés ordinaires. Pour revenir sur l'histoire, tout commence par une mort étrange. Violette, une vieille femme solitaire vivant à la campagne, est retrouvée morte après avoir mangé une omelette aux champignons. Au départ, on pourrait croire à un banal accident domestique. Sauf que problème, Violette connaissait parfaitement les champignons. Elle en cueillait depuis des années. Impossible ou presque, qu'elle ait confondu une espèce toxique avec un cep comestible. Alors très vite, les soupçons se tournent vers Bertie, son aide à domicile. Et Bertie coche toutes les cases de la coupable idéale. C'est une femme discrète, solitaire, maladroite dans ses relations avec les autres. Elle parle peu, elle se défend mal, presque absente de ce qui lui arrive. Et c'est justement ce qui la rend immédiatement suspecte aux yeux de tous. C'est là toute la force du roman. Ce ne sont pas seulement les faits qui comptent. Ce qui intéresse Karine Sulpice, c'est la façon dont une société peut fabriquer une coupable idéale. Au fil du procès, chaque détail de la personnalité de Bertie devient une preuve potentielle. Son silence paraît inquiétant, son manque d'émotion semble anormal, son comportement, trop froid pour certains, trop étrange pour d'autres, nourrit peu à peu les soupçons. Et c'est là que le livre devient passionnant, parce qu'il montre quelque chose de très actuel. Notre tendance à juger rapidement, à interpréter les attitudes, à construire des vérités à partir d'impressions plutôt qu'à partir de faits. Karine Sulpice, qui a été avocate, décrit avec énormément de précision les rouages du procès. Les scènes sont très crédibles, très vivantes. On voit défiler les experts, les témoignages, les voisins, les journalistes. Et franchement, c'est redoutablement efficace. Parce qu'au-delà du polar judiciaire, Méchante est aussi une satire sociale pleine d'humour noir. Un humour discret mais très mordant. Certains passages sont presque absurdes, notamment dans la manière dont les personnages secondaires commentent l'affaire avec une assurance totale alors qu'ils ne savent finalement pas grand-chose. Ce qui marque aussi, c'est l'écriture. Les dialogues sont très vivants, les personnages crédibles et on retrouve une ironie constante, très fine, jamais lourde. On passe souvent du sourire au malaise en quelques lignes. Et finalement, le titre du roman résume parfaitement tout l'enjeu. Qu'est-ce qu'une personne méchante ? Est-ce quelqu'un qui commet un crime ? Quelqu'un qui pense du mal des autres ? Ou parfois, simplement quelqu'un qui ne correspond pas à ce qu'on attend d'elle ? Et puis, il y a cette atmosphère de petit village, avec les voisins, les rumeurs, les certitudes de comptoir. Tout le monde pense savoir. Tout le monde juge. Et plus le procès avance, plus la vérité semble devenir secondaire. Avec seulement 170 pages, Méchante se lit très vite, presque d'une traite. Mais derrière cette lecture fluide se cache un roman beaucoup plus acide qu'il n'y paraît. Une réflexion sur la frustration, le ressentiment, la cruauté ordinaire et notre fascination pour les coupables parfaits. Si vous aimez les romans judiciaires, les portraits sociaux mordants et les histoires où nos certitudes vacillent peu à peu, alors Méchante pourrait bien vous séduire. Méchante, un roman de Karine Sulpice, à retrouver dans les médiathèques Camus et Vaillant.
7: Merci Faustine. Oyez, oyez, bonjour à vous tous. L'album que j'ai choisi de vous présenter aujourd'hui est une merveille qui nous plonge dans l'imaginaire enfantin. Et ça, c'est réjouissant. Il s'agit de Le Manteau, écrit et illustré par Clarisse Lockman, pour les enfants des 4-5 ans. Oui, on a basculé vers la jeunesse. Je vous raconte. Chien, personnage principal de cet album, est facteur de son état. Chien est père de 4 adorables et turbulents enfants. Enfin, il est père de 4 enfants, quoi. Un soir, en rentrant de sa distribution de courrier, il plonge la main dans la poche de son manteau, espérant y trouver sa liste de courses. Mais à la place du bout de papier, il sent avec ses pattes d'autres objets, qu'il nomme « petites sculptures blanches ». Le lecteur ou la lectrice que nous sommes identifie aussitôt des coquillages. Chien, lui, n'est jamais allé à la mer, n'en a jamais vu, il ne le reconnaît donc pas. Surpris, aux aguets, Chien scrute désormais. Scrute, renifle, surveille son manteau dans tous les moments du quotidien. Il observe que ses trouvailles ont un goût salé et que quand on les colle contre notre oreille, on entend de drôles de bruits. Peu à peu, grâce au coquillage, Chien trouve sa vie plus douce. Ses nuits se remplissent de rêves d'ailleurs. Un matin, alors qu'il se rend à la piscine avec sa marmaille, il aperçoit dans le vestiaire le sac de course de son voisin ours. Tiens, tiens, étrange coïncidence. Il y découvre exactement les mêmes fruits et légumes que ceux qui figuraient sur sa liste perdue. Chien engage alors la conversation avec ours. Qu'avez-vous prévu de cuisiner ? Poireaux en entrée, carottes en plat et citron en dessert. Chien est étonné. Il ne prépare jamais les repas de cette manière. C'est original. Il se dit qu'il essaiera. Ours lui confie qu'il a imaginé ce repas à partir d'une liste de courses trouvée dans sa poche. Chien est encore plus étonné. Fin de citation. Sur cette double page, notre regard de lecteur ou lectrice se fait alors plus attentif. Et nous remarquons, derrière ours, un manteau rouge. Et derrière chien, un manteau rouge. Je vous rappelle que cette scène se passe dans les vestiaires de la piscine. Il n'y a rien dans le texte. Il n'y a rien. J'adore. Le soir même, chien prend le temps de raconter tout ceci aux enfants. Et l'un des enfants a l'idée de multiplier intentionnellement ce qui, au départ, n'était qu'un petit accident du quotidien. Chacun, chacune, choisit alors consciencieusement les trésors à glisser dans les poches de son manteau. Ça va du doudou, à la clé qui ouvre on ne sait quoi, en passant par un mouchoir qui traîne, ou même un bisou. Quelque temps après, le vestiaire de la piscine se transforme en gare pour manteau en partance. Cette histoire minimaliste, fondée sur un simple échange de manteaux, nous emmène loin dans la poésie de l'erreur. L'illustration, à l'aquarelle, va comme un

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9: Bonjour à toutes et à tous, bienvenue dans Le Carnet, l'agenda des sorties près de chez nous. Cette semaine, on va aller en concert de musique médiévale, chansons et matrock, avoir la bougeotte, découvrir la nature et aller en festival. Le jeudi 28 mai, direction Bourg-en-Bresse pour un concert de musique médiévale. Pour l'occasion, la chorale féminine Estrelia est accompagnée de flûtes, vielles et harpes et nous interprète des extraits du Livre Vermeil de Montserrat et des pièces vocales et instrumentales. Le concert de musique médiévale, c'est le jeudi 28 mai à 20h au Temple protestant de Bourg-en-Bresse. L'entrée est à 12€ sur place et 10€ en pré-vente. C'est au profit de la rénovation du clocher du temple. Plus d'informations à l'adresse chorale.estrelia.es. ester2lia@gmail.com ou au 04 74 21 67 75. Les vendredis 29 et samedi 30 mai, on va avoir la bougeotte à Morvelles-en-Bresse et Saint-Trivier-de-Courte. Ça commence le vendredi à Morvelles-en-Bresse avec le spectacle Grosse de la compagnie Bayadel. De régime en régime, Léa est devenue experte en amaigrissement. Au fil d'un abécédaire subtil, souvent drôle, cette âme aérienne raconte son combat contre son corps de pachyderme, ennemi intime numéro 1. Elle s'insurge contre la tyrannie de l'apparence et dénonce les discriminations liées à la grossophobie. Le spectacle se poursuivra par un échange avec l'artiste. Ça continue le samedi à Saint-Trivier-de-Courte avec des animations et des jeux tout l'après-midi. Jeux en bois, jeux animés et le soir, la projection en plein air du film Nos jours heureux. Et bien sûr, ne manquez pas la buvette et les crêpes. La fête de la bougeotte, c'est le vendredi 29 mai à Morvelles-en-Bresse et le samedi 30 mai à Saint-Trivier-de-Courte. C'est gratuit, mais il est conseillé de s'inscrire pour le spectacle sur le site de l'association ABCDE. Plus d'informations sur la page Instagram MRJC_Bresse.
10: Du vendredi 29 au dimanche 31 mai, c'est la 12e édition du Festival Nature 1 à Hauteville-Lône. Pour nous en parler, on accueille tout de suite Lucette Agnel, secrétaire de l'association. Bonjour Lucette.
11: Bonjour.
10: Pour commencer, vous nous présentez l'association ?
11: Bien sûr, l'association, donc, c'est une cinquantaine de bénévoles, dynamiques, polyvalents et très énergiques. C'est la 13e édition donc, du Festival Nature, donc une édition par an.
10: Vous organisez donc le Festival Nature 1 qui propose plusieurs animations, dont une exposition.
11: Dans une exposition qui se déroule dans la salle des fêtes d'Hauteville et Boulodrome, exposition photo artiste. On a 24 photographes, on a 9 artistes.
10: Il y a aussi une partie cinéma.
11: Donc une partie cinéma avec 18 séances de cinéma qui se déroulent au cinéma Novelty à Hauteville. Toutes les séances sont sur le thème de la nature et de la protection de la biodiversité. Par exemple, la PACEFS, l'association donc invitée d'honneur, qui va nous présenter un film sur la vie d'une lignée de lynx en Bugey.
10: On peut aussi assister à des conférences.
11: Alors des conférences, le Casino d'Hauteville nous met à disposition une salle pendant les 3 jours pour le déroulement donc de conférences sur des thèmes divers, variés aussi. Donc la PACEF fera une conférence, ainsi que l'invité d'honneur François Guillaume, qui est un jurassien, un voisin. On va avoir aussi l'Observatoire de la LEB, on va avoir une conférence sur les frais des clochers. À noter aussi que l'Observatoire de la LEB donc, accueille les élèves le vendredi dans la salle du polyvalente du collège.
10: On peut aussi participer à des animations.
11: Et il y a également des animations, des activités, croquis, origami, qui sont proposées par des exposants. Et puis des sorties nature, donc proposées par l'ONF, entre autres, et puis

0: On travaille aussi avec le Seine qui nous fait une sortie au Marais. Et on a un partenariat cette année aussi avec une association locale de patrimoine qui est le Dreyfia, qui proposera aussi des sorties nature.
1: Et pour participer aux ateliers, parce que je vois qu'il y a un atelier photo, un atelier dessin, il faut déjà savoir un peu ce qu'on fait?
0: Pas du tout. Non, c'est pour tout le monde. C'est des inscriptions sur place. Alors pour certains, il y a un nombre de places limité effectivement. Par contre, il n'y a pas d'inscription, on n'organise pas d'inscription en amont. Il n'y a pas de possibilité de s'inscrire en avance. On s'inscrit sur le stand le jour de l'exposition.
1: Et vous pensez que c'est à partir de quel âge à peu près le festival, si on vient en famille?
0: C'est à partir de tout âge.
1: Et le festival se déroule sur plusieurs lieux?
0: Alors sur plusieurs lieux, donc la salle des fêtes, le boulodrome, donc qui regroupe les expositions. Je n'ai pas cité aussi dans les expositions, on a cette année deux libraires qui vont exposer et une dame qui fait de l'encadrement aussi.
1: Et votre festival, donc il y a une partie pour découvrir la nature, mais il y a aussi une partie dédiée vraiment à l'art. Pourquoi cette volonté?
0: C'est une façon d'aborder la nature qui est plus ouverte et puis qui est plus variée. Ça permet de varier justement. On a la photographie, la peinture, la sculpture, l'origami. C'est une façon de sensibiliser à la question de la nature.
1: Et vous avez un petit message pour nos auditeurs?
0: Un petit message? Venez nous voir.
1: Merci Lucette.
0: Bonne journée.
1: Je rappelle les dates. Le festival Nature 1, c'est du vendredi 29 au dimanche 31 mai à Hauteville-Laune. L'entrée est à 10€ la journée, 15€ les deux jours et 20€ les trois jours. Programme complet et billetterie sur festival-nature-1.fr. Le Saint-Antoine à Mâcon nous attend pour des concerts gratuits. Le vendredi 29 mai, place au concert chanson des Escargos. Et le dimanche 31 mai, retrouvez le Matrock de Gonzague. Les concerts gratuits, c'est le vendredi 29 mai à 20h45 et le dimanche 31 mai à 20h30 au Saint-Antoine de Mâcon. Du vendredi 29 au dimanche 31 mai, direction Le Buget pour un festival exceptionnel. Pour nous en parler, on accueille tout de suite au téléphone Jean-Claude Guerre, directeur artistique du festival Engrangeons la musique. Bonjour Jean-Claude.
2: Bonjour.
1: Avant de parler de la programmation, en quelques mots, comment est-ce que vous décririez l'esprit du festival?
2: C'est un festival lié à un territoire de vignobles, donc il y a beaucoup d'apéro-concerts gratuits en lien avec des vignerons. Il y a donc à la fois des moments de convivialité et en même temps une programmation très exigeante, aussi bien des artistes peu connus en émergence et aussi certains artistes plus connus ayant une carrière internationale. C'est un mix comme ça, avec une volonté d'esthétique multiple. C'est un côté très familial comme festival.
1: Et côté concert, quels artistes va-t-on retrouver?
2: Cette année, il y a plein d'artistes. Il y a une grande voix d'Italie du Sud qui s'appelle Maria Mazzotta, qui tourne à l'international. Et par exemple, la grande soirée du 29, donc le 29 mai, on a trois groupes. Ça commence à 19h. On a Istratis, c'est de la musique festive des Balkans. Après, on a Image en cascade, c'est une performance musicale et visuelle. Et ensuite, on a Psychobelette, c'est de l'électro-oriental, rock psyché un petit peu, donc de la musique plus pour bouger. Tout ça, c'est une soirée qui commence à 19h, qui va se terminer vers 23h, 23h30. Le samedi 30 mai, à 17h30, Jacques Simard, chanson. Donc lui, c'est vraiment très incisif comme texte, une énergie débordante pour un show qui fait l'unanimité, une écriture un peu énervée. Ça fait du bien de temps en temps d'avoir une écriture comme ça incisive. Après, à 18h30, on a un apéro-concert gratuit avec Zaïti, du swing, gypsy jazz. On a aussi Laurent, l'accordéoniste enchanteur, qui va faire chanter le public. Il a des carnets de chansons, il met une super ambiance, c'est très très sympa. Donc ça, c'est gratuit de 18h30 à 21h. Bien sûr, il y a des restaurations. Et à 21h, on a donc Maria Mazzotta. Et ensuite, le dimanche 31 mai, donc à 10h, on a le spectacle Éveil de la plume pour les tout petits, de 0 à 3 ans. Et à 17h, dans une chapelle sans électricité, très joli endroit, aux confins de presque dans les bois. Donc un concert à la bougie, complètement en acoustique, avec Mathias Lévy Trio. C'est comme du jazz de chambre.
1: qu'est-ce qu'il y a comme événement pour les enfants?
2: Ah bah pour les enfants, on a un spectacle jeune public samedi à 16h. Un spectacle qui s'appelle Si tu n'étais pas là. C'est très chouette, c'est une rencontre entre deux personnages, mais c'est très visuel parce qu'il y a une personnage qui est sur échasse. Donc c'est à la fois du théâtre, des arts du cirque, de la musique. C'est un spectacle à déguster en famille parce qu'un bon spectacle pour les enfants, c'est aussi un bon spectacle pour les adultes. C'est à 16h à Sobrena le samedi. Et puis le dimanche matin, une innovation, c'est la première fois qu'on fait ça, on fait un spectacle pour les tout petits, pour les 0-3 ans, donc pour les bébés. Voilà, un spectacle sensoriel avec plein de choses à manipuler, hein, une écoute de son, des autour des sensations.
1: Il y a aussi un petit événement en nature, comment ça va se passer concrètement?
2: Eh bien oui, parce que 2026, c'est les 20 ans du festival En branche à la musique. La première édition, ça a été en 2006. Donc, le samedi à 11h, on fait une balade musicale et surprenante dans les vignes de Montagneux, là où est né le festival, puisqu'il y a 20 ans, avec mon groupe Itinérance, on avait donné un concert gratuit pour des voisins, pour des habitants de Montagneux, et c'est ce qui avait mis le feu aux poudres, ce qui avait donné envie aux vignerons présents et à quelques autres de créer le festival En branche à la musique. Donc voilà, c'est une itinérance dans les vignes, c'est pas une grande marche, c'est pas une grande randonnée pédestre, mais il faut pas être en chaussures de ville, et puis il y aura des surprises artistiques sur cette petite balade. On peut dire un petit mot aussi sur les apéro-concerts gratuits tout autour de Sobrena, parce que, bon, Sobrena, c'est le temps fort, on va investir les lieux, tout installer, mais il y a aussi des apéro-concerts gratuits, à 18h à Saint-Sorléans-Bugey, avec les Jimmy, une fanfare de poche très burlesque. À 18h également à Bénon, c'est un petit peu plus dans la montagne, avec Bessamé Michou, c'est de la chanson jazz. Et puis, le samedi à 11h, on a aussi un apéro-concert, beaucoup plus en altitude, à Inimont. Si vous voulez monter là-haut, c'est très très beau. Les musiciens jouent devant l'église, il y a un panorama magnifique, ce sera Zaïti.
1: Il y a une petite particularité sur la billetterie.
2: Ah oui, donc on a mis en place cette année le tarif choisi. C'est-à-dire qu'il y a une grille tarifaire selon les concerts. Et par exemple, la grande soirée du 29, donc le 29 mai, on a trois groupes. Ça commence à 19h. Et on a un tarif au choix, 5, 10, 15, 25. 5, c'est le tarif, 5 euros, c'est le tarif hyper réduit. 10, c'est le tarif réduit. 15, c'est le tarif recommandé. Et 25, c'est le tarif de soutien. Mais chacun choisit son tarif en fonction de ce qu'il pense correct de régler, en fonction de ses revenus, en fonction de sa situation. Il a droit, bien évidemment, au même concert.
1: Le festival Engrangeons la musique, c'est du vendredi 29 au dimanche 31 mai à Sobrena. La balade musicale, c'est le samedi 30 mai à Montagneux. Et retrouvez toutes les informations sur leur site engrangeonslamusique.fr ou sur la page Facebook engrangeons.lamusique.
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0: guitariste inventif et gourmand, chanteur envoûtant et crooner impeccable, Bertrand Belin fait partie de ces extravagances à chant décoiffé la chanson. Sous une lumière blanche, solaire, de celles vivantes et féeriques qui font vibrer les jours d'hiver, il opère de curieux réglages syntaxiques. Chez Bertrand Belin, le son fait sens et vice-versa. Il est de retour le 3 octobre 2025 avec What, son 8e album sorti sur son label Vagram.
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0: What, étrange sonorité renvoyant à la fameuse et légitime interrogation de langue anglaise. What, personnage qui donne son nom au roman formidable de Samuel Beckett. Ou What, Watou, Watou, dessin animé de l'enfance de Bertrand Belin à la musique si belle et inquiétante. Avec sa voix brute et magnétique, sa poésie en prose minimaliste où les métaphores abondent, il creuse son sillon à la croisée de la chanson, du rock et de l'électro élégante.
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1: Bertrand Belin continue à jouer avec les contrastes tout en laissant une grande part de mystère, une profonde exploration des grands thèmes autour de l'humain, sa place, son regard, son amour, ses doutes. Bertrand Belin explore en prime de nouveaux paysages sonores. Il déploie une instrumentation à l'équilibre entre épure et lyrisme, où le piano joue un rôle majeur, les cordes enrichissent la texture sonore, où guitare et batterie stimulent une pop qui s'égare volontiers entre les genres.
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1: Intensité et nuance, humour et désolation, absurde et questions existentielles, c'est signé Bertrand Belin. Il sera en concert dans le cadre des Nuits de Fourvière au Théâtre Antique à Lyon le mercredi 3 juin 2026. Bertrand Belin, c'est l'artiste de la semaine sur Radio B.
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6: Bonjour, bonjour à toutes et à tous et bienvenue pour une nouvelle session de coup de cœur des bibliothécaires. Si vous cherchez des recommandations culturelles, vous êtes au bon endroit. Car ce mois-ci, derrière le micro, on a la crème de la crème des bibliothécaires de Bourg-en-Bresse. J'ai bien sûr nommé Mélanie, qui va nous parler d'un documentaire sur l'écologie. Géraldine avec un album pour les enfants. Faustine avec un super roman. Et moi-même, Kevin, qui vais d'ailleurs commencer avec l'un de mes derniers coups de cœur, un manga de Inuhiko Doronoda, intitulé « Promenons-nous dans l'espace ». En difficulté scolaire depuis des années, Kobayashi se donne des airs de mauvais garçon. Cheveux décolorés, piercing, regard noir. Il va au lycée quand il le veut, dort en classe, et à côté il enchaîne les petits boulots sans jamais tenir sur la durée. Un jour, un nouvel élève arrive dans sa classe, Uno. Et le moins qu'on puisse dire, c'est qu'il n'est pas comme les autres. Il panique dans les endroits qu'il ne connaît pas. Il fond en larmes si on lui crie dessus. Les gestes du quotidien, les interactions sociales, tout semble pour lui plus complexe, plus intense. Mais pourtant, il s'accroche. Et il gère, grâce à son carnet dans lequel il note tout. Par exemple, quand je prends le bus. 1. Vérifier l'horaire à l'arrêt. 2. Faire signe au conducteur. 3. Monter dans le bus. 4. Valider mon titre de transport. 5. S'il n'y a pas trop de monde, prendre une place assise, etc., etc. Et il explique.
2: Quand je ne comprends pas quelque chose, j'ai l'impression d'être perdu dans l'espace. Ce carnet, c'est un peu comme mon cordon de sécurité. Je sais comment prendre le bus, c'est juste que quand je suis pressé, ça me rassure de l'avoir écrit quelque part. J'ai une excellente mémoire, mais j'ai du mal à faire plusieurs choses en même temps, ou à improviser. Et je déteste les endroits pleins de gens que je ne connais pas. Alors, j'ai toujours commis énormément d'erreurs à l'école. Parfois, je pars un peu dans tous les sens. Alors les autres se mettent à rire ou s'énervent contre moi. Et alors là, la honte me submerge.
6: Ah, je crois savoir de quoi il parle. J'ai souvent cette impression-là au boulot. En effet, lorsqu'il découvre ça, quelque chose connecte chez Kobayashi. Il se reconnaît en Uno. Et touché par son naturel, intrigué par ses astuces, il se met à chercher sa compagnie et à vouloir lui aussi mettre en place un système qui lui permettrait de mieux vivre. Vous l'aurez compris, même si le manga n'énonce jamais clairement de diagnostic, on devine que nos lycéens souffrent de troubles du spectre de l'autisme. Observer la relation amicale naissante entre ces garçons est un vrai plaisir. Kobayashi veille sur Uno sans jamais le materner. Et en retour, Uno l'aide à se comprendre et à fissurer l'armure de bad boy qu'il s'était construite. Leur amitié devient un espace où chacun avance à son rythme, sans honte, sans masque. Et l'espace dans tout ça ? Eh bien, portés l'un par l'autre, ils vont oser rejoindre le club d'astronomie du lycée. Une passion chez Uno depuis sa tendre enfance. Et c'est l'occasion pour nous d'en apprendre un peu plus sur l'espace et pour... toujours nous, de découvrir aussi de nouveaux personnages, notamment un professeur bienveillant. Voilà, c'est un gros coup de cœur de mon côté. C'est drôle, c'est touchant, c'est beau. Les dessins ne sont pas le point fort de l'œuvre, mais c'est très lisible et le coup de crayon sert le sujet. Je vous invite vraiment à aller y jeter un œil. Même si le manga n'est pas votre genre de prédilection, on n'est jamais à l'abri d'une bonne surprise et il n'est jamais trop tard pour tester de nouvelles choses. C'est disponible à la médiathèque Vaillant, du côté des mangas ados. C'était Kevin avec Promenons-nous dans l'espace de Inuhiko Doronoda. Tout de suite, je vous laisse avec Mélanie.
2: Bonjour, chers auditeurs. Intempéries sur la planète ? Alors c'est le bon moment pour ouvrir Écolo mon cul. Et oui, on n'a pas besoin d'être poli pour être écolo. On a besoin de comprendre pourquoi acheter ça plutôt qu'autre chose. C'est ce que proposent Pierre Rouvière et Barnabé Crespin-Pommier dans ce livre documentaire sorti en 2023. Ils combinent science et vie pratique pour décrypter nos usages du quotidien et leur effet sur la Terre.
6: Et Mélanie, margarine ou beurre ?
7: Non mais attends, en termes d'impact, c'est mieux la canette en alu ou la bouteille en verre ?
6: J'hésite un peu. Voiture essence ou électrique ?
2: Eh bien, grâce à ce livre, vous aurez quelques éléments de réponse. Transport, emballage, repas, loisirs. Les deux auteurs comparent de manière objective la pollution de 14 produits et services. Grâce à des chiffres et des graphes simplifiés, on rit jaune, mais on retient au passage quelques informations parmi les nombreuses données utiles de ce livre. Tout est vu et revu sur l'ensemble du cycle de vie. C'est-à-dire depuis la fabrication de l'objet jusqu'à l'ultime déchet, en passant bien sûr par son utilisation. Et dans ce livre, on ne regarde pas seulement les émissions carbone. Je vous l'ai dit, on compte tous les effets. Donc aussi la consommation des différentes ressources, que ce soit l'eau, l'énergie, les métaux, même la pollution générée dans l'air ou les sols par exemple. Les dilemmes sont contextualisés à la période de Noël. Donc il y a plein de dialogues avec le grand-père viandard de l'extrême, avec le tonton climato-sceptique.
6: Brrr, on se décaille. Il est où le réchauffement climatique, là ?
2: Avec la belle-sœur voyageuse adepte de l'avion.
7: C'est bien dommage hein, qu'il n'y ait pas d'aéroport à Bourg-en-Bresse. Ça serait quand même pratique pour aller à Lyon.
2: On se reconnaît très bien aussi dans les galères, comme la course aux cadeaux, l'organisation du repas. Bref, les joies de Noël. À savoir qu'on peut lire les chapitres dans l'ordre qui nous plaît. Et je rajouterai que ce n'est pas culpabilisant ni plombant, mais je vous conseille de le lire au calme, car ça demande un minimum de concentration, voire de relecture. Et oui, il faut ce qu'il faut si vous voulez arrêter de vous poser 1000 questions au moment de sortir votre porte-monnaie. Même si ce livre nous conseille encore de nous questionner, de creuser, bref, de réfléchir par soi-même. Dans un style encore plus sarcastique, la page Insta Écolo mon cul détourne les pubs avec dérision pour déjouer le marketing et le greenwashing. Le livre Écolo mon cul est disponible à la médiathèque Camus. Et si vous n'êtes pas au courant, la médiathèque Césaire a un rayon sur ces questions autour de la nature, de l'alimentation durable, de l'écologie politique, etc., etc. Je vous souhaite de bonnes lectures et laisse la place à Faustine qui nous présente un roman.
8: Bonjour à toutes et tous. Aujourd'hui, je vous propose de partir à la découverte d'un roman de littérature générale. Je vais vous parler de Méchante, de Karine Sulpice, paru aux éditions Liana Lévy et disponible dans les médiathèques Camus et Vaillant. C'est un roman court, mais qui laisse une impression durable. Un livre à la fois drôle, grinçant et assez dérangeant, qui mélange chronique sociale, roman judiciaire et satire des petites cruautés ordinaires. Pour revenir sur l'histoire, tout commence par une mort étrange. Violette, une vieille femme solitaire vivant à la campagne, est retrouvée morte après avoir mangé une omelette aux champignons. Au départ, on pourrait croire à un banal accident domestique. Sauf que problème, Violette connaissait parfaitement les champignons. Elle en cueillait depuis des années. Impossible ou presque, qu'elle ait confondu une espèce toxique avec un cep comestible. Alors très vite, les soupçons se tournent vers Bertie, son aide à domicile. Et Bertie coche toutes les cases de la coupable idéale. C'est une femme discrète, solitaire, maladroite dans ses relations avec les autres. Elle parle peu, elle se défend mal, presque absente de ce qui lui arrive. Et c'est justement ce qui la rend immédiatement suspecte aux yeux de tous. C'est là toute la force du roman. Ce ne sont pas seulement les faits qui comptent. Ce qui intéresse Karine Sulpice, c'est la façon dont une société peut fabriquer une coupable idéale. Au fil du procès, chaque détail de la personnalité de Bertie devient une preuve potentielle. Son silence paraît inquiétant, son manque d'émotion semble anormal, son comportement, trop froid pour certains, trop étrange pour d'autres, nourrit peu à peu les soupçons. Et c'est là que le livre devient passionnant, parce qu'il montre quelque chose de très actuel. Notre tendance à juger rapidement, à interpréter les attitudes, à construire des vérités à partir d'impressions plutôt qu'à partir de faits. Karine Sulpice, qui a été avocate, décrit avec énormément de précision les rouages du procès. Les scènes sont très crédibles, très vivantes. On voit défiler les experts, les témoignages, les voisins, les journalistes. Et franchement, c'est redoutablement efficace. Parce qu'au-delà du polar judiciaire, Méchante est aussi une satire sociale pleine d'humour noir. Un humour discret mais très mordant. Certains passages sont presque absurdes, notamment dans la manière dont les personnages secondaires commentent l'affaire avec une assurance totale alors qu'ils ne savent finalement pas grand-chose. Ce qui marque aussi, c'est l'écriture. Les dialogues sont très vivants, les personnages crédibles et on retrouve une ironie constante, très fine, jamais lourde. On passe souvent du sourire au malaise en quelques lignes. Et finalement, le titre du roman résume parfaitement tout l'enjeu. Qu'est-ce qu'une personne méchante ? Est-ce quelqu'un qui commet un crime ? Quelqu'un qui pense du mal des autres ? Ou parfois, simplement quelqu'un qui ne correspond pas à ce qu'on attend d'elle ? Et puis, il y a cette atmosphère de petit village, avec les voisins, les rumeurs, les certitudes de comptoir. Tout le monde pense savoir. Tout le monde juge. Et plus le procès avance, plus la vérité semble devenir secondaire. Avec seulement 170 pages, Méchante se lit très vite, presque d'une traite. Mais derrière cette lecture fluide se cache un roman beaucoup plus acide qu'il n'y paraît. Une réflexion sur la frustration, le ressentiment, la cruauté ordinaire et notre fascination pour les coupables parfaits. Si vous aimez les romans judiciaires, les portraits sociaux mordants et les histoires où nos certitudes vacillent peu à peu, alors Méchante pourrait bien vous séduire. Méchante, un roman de Karine Sulpice, à retrouver dans les médiathèques Camus et Vaillant.
7: Merci Faustine. Oyez, oyez, bonjour à vous tous. L'album que j'ai choisi de vous présenter aujourd'hui est une merveille qui nous plonge dans l'imaginaire enfantin. Et ça, c'est réjouissant. Il s'agit de Le Manteau, écrit et illustré par Clarisse Lockman, pour les enfants des 4-5 ans. Oui, on a basculé vers la jeunesse. Je vous raconte. Chien, personnage principal de cet album, est facteur de son état. Chien est père de 4 adorables et turbulents enfants. Enfin, il est père de 4 enfants, quoi. Un soir, en rentrant de sa distribution de courrier, il plonge la main dans la poche de son manteau, espérant y trouver sa liste de courses. Mais à la place du bout de papier, il sent avec ses pattes d'autres objets, qu'il nomme « petites sculptures blanches ». Le lecteur ou la lectrice que nous sommes identifie aussitôt des coquillages. Chien, lui, n'est jamais allé à la mer, n'en a jamais vu, il ne le reconnaît donc pas. Surpris, aux aguets, chien scrute désormais. Scrute, renifle, surveille son manteau dans tous les moments du quotidien. Il observe que ses trouvailles ont un goût salé et que quand on les colle contre notre oreille, on entend de drôles de bruits. Peu à peu, grâce au coquillage, chien trouve sa vie plus douce, ses nuits se remplissent de rêves d'ailleurs. Un matin, alors qu'il se rend à la piscine avec sa marmaille, il aperçoit dans le vestiaire le sac de course de son voisin ours. Tiens, tiens, étrange coïncidence. Il y découvre exactement les mêmes fruits et légumes que ceux qui figuraient sur sa liste perdue. Chien engage alors la conversation avec ours. Qu'avez-vous prévu de cuisiner ? Poireaux en entrée, carottes en plat et citrons en dessert. Chien est étonné. Il ne prépare jamais les repas de cette manière. C'est original. Il se dit qu'il essaiera. Ours lui confie qu'il a imaginé ce repas à partir d'une liste de courses trouvée dans sa poche. Chien est encore plus étonné. Fin de citation. Sur cette double page, notre regard de lecteur ou lectrice se fait alors plus attentif. Et nous remarquons, derrière ours, un manteau rouge. Et derrière chien, un manteau rouge. Je vous rappelle que cette scène se passe dans les vestiaires de la piscine. Il n'y a rien dans le texte. Il n'y a rien. J'adore. Le soir même, chien prend le temps de raconter tout ceci aux enfants. Et l'un des enfants a l'idée de multiplier intentionnellement ce qui, au départ, n'était qu'un petit accident du quotidien. Chacun, chacune, choisit alors consciencieusement les trésors à glisser dans les poches de son manteau. Ça va du doudou, à la clé qui ouvre on ne sait quoi, en passant par un mouchoir qui traîne, ou même un bisou. Quelque temps après, le vestiaire de la piscine se transforme en gare pour manteau en partance. Cette histoire minimaliste, fondée sur un simple échange de manteaux, nous emmène loin dans la poésie de l'erreur. L'illustration, à l'aquarelle, va comme un gant à cet album léger. Clarisse Lockman s'est donné à voir des lieux, des personnages, uniquement à partir de formes aux contours flous. Aquarelle, donc. Les couleurs diffuses, tout en transparence, nimbent cet album de grâce, de lumière, de fantaisie. Une merveille, vous disais-je.

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5: Bonjour à toutes et à tous, bienvenue dans Le Carnet, l'agenda des sorties près de chez nous. Cette semaine, on va aller au concert de musique médiévale, chansons et matrock, avoir la bougeotte, découvrir la nature et aller en festival. Le jeudi 28 mai, direction Bourg-en-Bresse pour un concert de musique médiévale. Pour l'occasion, la chorale féminine Estrelia est accompagnée de flûtes, vielles et harpes et nous interprète des extraits du Livre Vermeil de Montserrat et des pièces vocales et instrumentales. Le concert de musique médiévale, c'est le jeudi 28 mai à 20h au Temple protestant de Bourg-en-Bresse. L'entrée est à 12€ sur place et 10€ en pré-vente. C'est au profit de la rénovation du clocher du temple. Plus d'informations à l'adresse chorale.estrelia.es. ester2lia@gmail.com ou au 04 74 21 67 75. Les vendredis 29 et samedi 30 mai, on va avoir la bougeotte à Morvelles-en-Bresse et Saint-Trivier-de-Courte. Ça commence le vendredi à Morvelles-en-Bresse avec le spectacle Grosse de la compagnie Bayadelle. De régime en régime, Léa est devenue experte en amaigrissement. Au fil d'un abécédaire subtil, souvent drôle, cette âme aérienne raconte son combat contre son corps de pachyderme, ennemi intime numéro 1. Elle s'insurge contre la tyrannie de l'apparence et dénonce les discriminations liées à la grossophobie. Le spectacle se poursuivra par un échange avec l'artiste. Ça continue le samedi à Saint-Trivier-de-Courte avec des animations et des jeux tout l'après-midi. Jeux en bois, jeux animés et le soir, la projection en plein air du film Nos jours heureux. Et bien sûr, ne manquez pas la buvette et les crêpes. La fête de la bougeotte, c'est le vendredi 29 mai à Morvelles-en-Bresse et le samedi 30 mai à Saint-Trivier-de-Courte. C'est gratuit, mais il est conseillé de s'inscrire pour le spectacle sur le site de l'association ABCDE. Plus d'informations sur la page Instagram mrjc_bresse.
6: Du vendredi 29 au dimanche 31 mai, c'est la 12e édition du Festival Nature 1 à Hauteville-Lône. Pour nous en parler, on accueille tout de suite Lucette Agniel, secrétaire de l'association. Bonjour Lucette.
7: Bonjour.
6: Pour commencer, vous nous présentez l'association ?
7: Bien sûr, l'association, donc, c'est une cinquantaine de bénévoles, dynamiques, polyvalents et très énergiques. C'est la 13e édition donc, du Festival Nature, donc une édition par an.
6: Vous organisez donc le Festival Nature 1 qui propose plusieurs animations, dont une exposition.
7: Dans une exposition qui se déroule dans la salle des fêtes d'Hauteville et Boulodrome, exposition photo artistes. On a 24 photographes, on a 9 artistes.
6: Il y a aussi une partie cinéma.
7: Donc une partie cinéma avec 18 séances de cinéma qui se déroulent au cinéma Novelty à Hauteville. Toutes les séances sont sur le thème de la nature et de la protection de la biodiversité. Par exemple, la PACEF, l'association donc invitée d'honneur, qui va nous présenter un film sur la vie d'une lignée de lynx en Bugey.
6: On peut aussi assister à des conférences.
7: Alors, des conférences. Le Casino d'Hauteville nous met à disposition une salle pendant les 3 jours pour le déroulement donc de conférences sur des thèmes divers, variés aussi. Donc, la PACEF fera une conférence, ainsi que l'invité d'honneur, François Guillaume, qui est un jurassien, un voisin. On va avoir aussi l'Observatoire de la Lèbe. On va avoir une conférence sur les frais des clochers. À noter aussi que l'Observatoire de la Lèbe donc, accueille les élèves le vendredi dans la salle du polyvalente du collège.
6: On peut aussi participer à des animations.
7: Et il y a également des animations, des activités, croquis, origami, qui sont proposées par des exposants. Et puis des sorties nature, donc proposées par l'ONF, entre autres.

0: Et puis, on travaille aussi avec le SEN, qui nous fait une sortie au Marais. Et on a un partenariat cette année aussi avec une association locale de patrimoine qui est le DREFIA, qui proposera aussi des sorties nature.
1: Et pour participer aux ateliers, parce que je vois qu'il y a un atelier photo, un atelier dessin, il faut déjà savoir un peu ce qu'on fait?
0: Pas du tout. Non, c'est pour tout le monde. C'est des inscriptions sur place. Alors pour certains, il y a un nombre de places limité, effectivement. Par contre, il n'y a pas d'inscription, on n'organise pas d'inscription en amont. Il n'y a pas de possibilité de s'inscrire en avance. On s'inscrit sur le stand le jour de l'exposition.
1: Et vous pensez que c'est à partir de quel âge à peu près le festival, si on vient en famille?
0: C'est à partir de tout âge.
1: Et le festival se déroule sur plusieurs lieux?
0: Alors sur plusieurs lieux, donc la salle des fêtes, le boulodrome, qui regroupe les expositions. Je n'ai pas cité aussi dans les expositions, on a cette année deux libraires qui vont exposer et une dame qui fait de l'encadrement aussi.
1: Et votre festival, donc il y a une partie pour découvrir la nature, mais il y a aussi une partie dédiée vraiment à l'art. Pourquoi cette volonté?
0: C'est une façon d'aborder la nature qui est plus ouverte et puis qui est plus variée. Ça permet de varier justement. On a la photographie, la peinture, la sculpture, l'origami. C'est une façon de sensibiliser à la question de la nature.
1: Et vous avez un petit message pour nos auditeurs?
0: Un petit message? Venez nous voir.
1: Merci Lucette.
0: Bonne journée.
1: Je rappelle les dates. Le festival Nature 1, c'est du vendredi 29 au dimanche 31 mai à Hauteville-Lône. L'entrée est à 10€ la journée, 15€ les deux jours et 20€ les trois jours. Programme complet et billetterie sur festival-nature-1.fr.
2: Le Saint-Antoine à Mâcon nous attend pour des concerts gratuits. Le vendredi 29 mai, place au concert chanson des Escargos. Et le dimanche 31 mai, retrouvez le Matrock de Gonzague. Les concerts gratuits, c'est le vendredi 29 mai à 20h45 et le dimanche 31 mai à 20h30 au Saint-Antoine de Mâcon. Du vendredi 29 au dimanche 31 mai, direction Le Buget pour un festival exceptionnel. Pour nous en parler, on accueille tout de suite au téléphone Jean-Claude Guerre, directeur artistique du festival Engrangeons la musique. Bonjour Jean-Claude.
3: Bonjour.
2: Avant de parler de la programmation, en quelques mots, comment est-ce que vous décririez l'esprit du festival?
3: C'est un festival lié à un territoire de vignobles, donc il y a beaucoup d'apéro-concerts gratuits en lien avec des vignerons. Il y a donc à la fois des moments de convivialité et en même temps une programmation très exigeante, aussi bien des artistes peu connus en émergence et aussi certains artistes plus connus ayant une carrière internationale. C'est un mix comme ça, avec une volonté d'esthétique multiple. C'est un côté très familial comme festival.
2: Et côté concert, quels artistes va-t-on retrouver?
3: Cette année, il y a plein d'artistes. Il y a une grande voix d'Italie du Sud qui s'appelle Maria Mazzotta, qui tourne à l'international. Et par exemple, la grande soirée du 29, donc le 29 mai, on a trois groupes. Ça commence à 19h. On a Istratis, c'est de la musique festive de Balkans. Après, on a Images en cascade, c'est une performance musicale et visuelle. Et ensuite, on a Psychobelette, c'est de l'électro-oriental, rock psyché un petit peu, donc de la musique plus pour bouger. Tout ça, c'est une soirée qui commence à 19h, qui va se terminer vers 23h, 23h30. Le samedi 30 mai, à 17h30, Jacques Simard, chanson. Donc lui, c'est vraiment très incisif comme texte, une énergie débordante pour un show qui fait l'unanimité, une écriture un peu énervée. Ça fait du bien de temps en temps d'avoir une écriture comme ça incisive. Après, à 18h30, on a un apéro-concert gratuit avec Zaïti, du swing gypsy jazz. On a aussi Laurent, l'accordéoniste enchanteur, qui va faire chanter le public. Il a des carnets de chansons, il met une super ambiance, c'est très très sympa. Donc ça, c'est gratuit de 18h30 à 21h. Bien sûr, il y a de la restauration. Et à 21h, on a donc Maria Mazzotta. Et ensuite, le dimanche 31 mai, donc à 10h, on a le spectacle Éveil de la plume pour les tout petits, de 0 à 3 ans. Et à 17h, dans une chapelle sans électricité, un très joli endroit, aux confins de presque dans les bois. Donc un concert à la bougie, complètement en acoustique, avec Mathias Lévy Trio. C'est comme du jazz de chambre.
2: Qu'est-ce qu'il y a comme événement pour les enfants?
3: Pour les enfants, on a un spectacle jeune public, samedi à 16h, un spectacle qui s'appelle « Si tu n'étais pas là ». C'est très chouette, c'est une rencontre entre deux personnages, mais c'est très visuel parce qu'il y a une personnage qui est sur échasse. Donc c'est à la fois du théâtre, des arts du cirque, de la musique. C'est un spectacle à déguster en famille parce qu'un bon spectacle pour les enfants, c'est aussi un bon spectacle pour les adultes. C'est à 16h à Sobrena le samedi. Et puis le dimanche matin, une innovation, c'est la première fois qu'on fait ça, on fait un spectacle pour les tout petits, pour les 0-3 ans, donc pour les bébés. Voilà, un spectacle sensoriel avec plein de choses à manipuler, hein, une écoute de son, des autour des sensations.
2: Il y a aussi un petit événement en nature, comment ça va se passer concrètement ?
3: Eh bien oui, parce que 2026, c'est les 20 ans du Festival Ambrange à la musique. La première édition, ça a été en 2006. Et donc, le samedi à 11h, on fait une balade musicale et surprenante dans les vignes de Montagneux, là où est né le festival, puisqu'il y a 20 ans, avec mon groupe Itinérance, on avait donné un concert gratuit pour des voisins, pour des habitants de Montagneux, et c'est ce qui avait mis le feu aux poudres, c'est ce qui avait donné envie aux vignerons présents et à quelques autres de créer le festival Ambrange à la musique. Donc voilà, c'est une itinérance dans les vignes, c'est pas une grande marche, c'est pas une grande randonnée pédestre, mais il faut pas être en chaussures de ville, et puis il y aura des surprises artistiques sur cette petite balade. On peut dire un petit mot aussi sur les apéro-concerts gratuits tout autour de Sobrena, parce que, bon, Sobrena, c'est le temps fort, on va investir les lieux, tout installer, mais il y a aussi des apéro-concerts gratuits, à 18h à Saint-Sorléans-Bugey, avec les Jimmy, une fanfare de poche très burlesque. À 18h également à Bénon, c'est un petit peu plus dans la montagne, avec Bessamé Michou, c'est de la chanson jazz. Et puis, le samedi à 11h, on a aussi un apéro-concert, beaucoup plus en altitude, à Inimon, si vous voulez monter là-haut. C'est très très beau, les musiciens jouent devant l'église, il y a un panorama magnifique, ce sera Zaïti.
2: Il y a une petite particularité sur la billetterie.
3: Ah oui, donc on a mis en place cette année le tarif choisi, c'est-à-dire qu'il y a une grille tarifaire selon les concerts. Et par exemple, la grande soirée du 29, donc le 29 mai, on a trois groupes. Ça commence à 19h et on a un tarif au choix 5, 10, 15, 25. 5, c'est le tarif, 5 euros, c'est le tarif hyper réduit. 10, c'est le tarif réduit. 15, c'est le tarif recommandé. Et 25, c'est le tarif de soutien. Mais chacun choisit son tarif en fonction de ce qu'il pense correct de régler, en fonction de ses régler, en fonction de sa situation. Il a droit, bien évidemment, au même concert.
2: Le festival Engrangeons la musique, c'est du vendredi 29 au dimanche 31 mai à Sobrena. La balade musicale, c'est le samedi 30 mai à Montagneux. Et retrouvez toutes les informations sur leur site engrangeonslamusique.fr ou sur la page Facebook engrangeons.lamusique.
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2: Bienvenue dans cette nouvelle édition de L'un dans l'autre, le magazine d'info locale de Radio B. Bonjour Elsa.
5: Bonjour Perrine, bonjour à toutes et à tous.
2: Trouver un logement quand on est seul, fragile ou après un parcours de vie compliqué, ce n'est pas qu'une question de toit. Il faut parfois simplement un endroit où reprendre pied ou trouver un cadre stable, du lien social. Et c'est justement le rôle des pensions de famille. Ces structures, encore peu connues du grand public, proposent des logements encadrés par la présence quotidienne de professionnels et des espaces de vie collective. Dans l'Ain, la pension de famille Joseph Vrezinski à Viria est gérée par l'association Alpha 3A. Elle accueille des personnes isolées ou fragilisées par des troubles psychiques dans un cadre pensé pour favoriser l'autonomie et la stabilité. Pour mieux comprendre ce qu'est une pension de famille, comment elle fonctionne concrètement et qui elle accompagne au quotidien, nous avons rencontré trois professionnels qui y travaillent.
5: On les retrouve juste après les brèves.
2: L'un dans l'autre, les brèves.
6: prochaine permanence du Cocon dans l'Ain.
5: Le Cocon est un centre social itinérant. Ce van qui circule sur le département développe du lien social à travers l'animation de la vie locale et de la citoyenneté.
6: Notamment en soutenant des initiatives, des associations et de la population.
5: Son but, informer, accompagner et orienter la population dans leur démarche et l'accès aux droits. Le Cocon se déplace prochainement dans la communauté de communes Rives de l'Ain, Pays de Cerdon, pour vous informer, vous accompagner et vous orienter dans vos démarches administratives ou tout simplement pour discuter autour d'une boisson.
6: Si vous voulez croiser le van du Cocon, il sera sur place le mercredi du 27 mai à Boyeux-Saint-Jérôme de 14h à 16h à la mairie.
5: Le jeudi 28 mai à Priet de 11h à midi devant l'école et le vendredi 29 mai à Pondin de 10h à midi devant la halle et à Saint-Jean-le-Vieux de 14h à 16h devant la mairie. Pour contacter le Cocon, vous pouvez appeler le 06 66 41 66 94.
6: L'Ain renforce la protection des jeunes victimes d'exploitation sexuelle.
5: Le département lance un appel à manifestation d'intérêt pour créer de nouvelles places d'accueil destinées aux mineurs et jeunes majeurs victimes d'exploitation sexuelle.
6: Cette initiative s'inscrit dans le cadre du plan Enfance 2025-2028 face à une hausse des situations repérées sur le territoire.
5: L'objectif, proposer des solutions adaptées selon les besoins. Il pourra s'agir de mise à l'abri d'urgence, disponible 24h sur 24, d'accueil de jour pour les jeunes ne souhaitant pas d'hébergement ou encore de structures d'accueil plus durables.
6: Le département souhaite poursuivre la dynamique engagée avec le dispositif Respire, déployé en 2025 avec l'association AVEMA pour accompagner les victimes, leurs proches et les professionnels.
5: La mise en œuvre des premiers dispositifs est souhaitée à partir du 1er septembre 2026. Toute personne physique ou morale de type association peut répondre à cet appel à manifestation d'intérêt. Le dossier complet est à communiquer au département au plus tard, le mardi 30 juin 2026 à 16h.
6: Grand-Bourg Agglomération relance la carte d'accès à la plage de la Plaine Tonique.
5: À Morvelle-en-Bresse, les habitants du territoire peuvent obtenir un accès gratuit et illimité à la plage et à la baignade surveillée pendant toute la saison. L'entrée est habituellement facturée 5,20 euros par personne. Il y a quand même les 5 euros de frais de création de carte.
6: La demande se fait en ligne sur le portail Mes démarches de Grand-Bourg Agglomération.
5: Il faut fournir une pièce d'identité, un justificatif de domicile récent et le livret de famille pour les enfants.
6: Les cartes sont ensuite récupérées à l'accueil de la Plaine Tonique.
5: La commande est possible jusqu'au 15 août. Et la carte permet aussi l'accès à l'aire de jeu et aux espaces de pique-nique.
6: L'Ain dans l'autre, l'interview. Les pensions de famille existent partout en France, mais leur fonctionnement reste méconnu. Pourtant, elles jouent un rôle important dans l'accompagnement des personnes en situation d'isolement ou de grande fragilité. À Viria, la pension de famille Joseph Wrezinski accueille des résidents dans des logements individuels encadrés pour une durée indéterminée. Mais à qui s'adresse cette structure ? Comment vit-on dans une pension de famille ? Quel accompagnement est proposé aux habitants ? Pour en parler, nous recevons aujourd'hui trois professionnels de la pension de famille Joseph Wrezinski.
7: Bonjour, je m'appelle Franck Wilbert, je suis hôte à la résidence accueil à Viria.
8: Bonjour, je m'appelle Zora, donc je suis maîtresse de maison à la résidence accueil à Viria.
9: Et moi, bonjour, je suis Corinne Paccard, je suis la responsable de la résidence accueil Joseph Wrezinski.
6: Pour bien comprendre, qu'est-ce que c'est la résidence accueil Joseph Wrezinski ?
10: Alors la résidence accueil, c'est une structure de logement. 24 logements qui sont à destination des personnes ayant des troubles psychiques, qui sont dans une continuité de soins et qui leur permettent d'accéder à un logement pérenne tout en privilégiant une dimension collective. Plus qu'en journée, on propose des activités de loisirs récréatives, mais aussi culturelles. Il y a aussi une veille sociale qui est effectuée par un groupe de professionnels.
6: Alors comment cette maison, ce logement accompagné, a-t-il été créé ? C'est quoi la genèse ?
10: Dans les années 2002, il y a eu des expérimentations sur ce type de logement qui au départ était à destination des personnes en grande précarité, en situation d'exclusion, leur proposer du logement pérenne à travers ce qu'on pouvait appeler des pensions de famille ou des maisons relais. Aujourd'hui, on est sur la politique du logement d'abord, avec toujours cette priorité envers ces publics. Et la résidence accueil, elle s'inscrit dans ce dispositif de ce qu'on appelle les pensions de famille, en sachant qu'elle est quand même spécifiquement là pour accueillir des personnes en souffrance psychique.
6: D'accord. Est-ce qu'il y a un lien direct entre la souffrance psychique et la grande précarité dont vous avez parlé ?
10: Souvent, ça peut être associé, mais pas que. On peut avoir des personnes qui sont dans une grande précarité sans avoir de pathologie psychiatrique. Et puis l'inverse aussi, hein, des personnes ayant des troubles psychiques et des pathologies psychiatriques et qui n'ont pas connu un parcours de précarité, et, de rue ou de sans domicile fixe, comme on peut l'avoir dans d'autres pensions de famille.
6: Pension de famille, c'est un terme générique ? Qu'est-ce que c'est ? Qu'est-ce que ça veut dire ?
10: En fait, le nom a évolué, et puis au fil des politiques, l'évolution du nom s'est faite, puisqu'on a parlé de maison relais, et aujourd'hui on revient à ce nom de pension de famille, parce que c'est vraiment du logement accompagné. Il faut que ces structures, elles vivent, et elles vivent grâce à l'implication des résidents.
6: Vous avez parlé du fait de créer du lien. Comment c'est mis en œuvre au sein de votre structure ?
10: Alors le lien, il est créé déjà au quotidien, puisqu'en fait, nous, chaque jour, on voit nos résidents. Hein, ils viennent nous dire bonjour, on les accueille le matin durant ce qu'on appelle un accueil café. C'est eux qui préparent le café pour les professionnels. Et on passe une demi-heure, une heure à être avec eux, à discuter un petit peu de la soirée, de la journée. Et puis après, au quotidien, l'hôte éducateur peut organiser des sorties, des activités. Et puis, la maîtresse de maison aussi, Zora, qui, elle, va être en soutien dans le logement, parce qu'il faut pouvoir aussi assurer l'entretien du logement par les résidents. Ils sont dans un logement privatif, ce qui veut dire qu'il faut qu'ils entretiennent leur logement. Franck pourra préciser au niveau des activités qui sont conduites pour créer du lien, justement.
7: Donc moi, en tant qu'hôte, j'ai pour mission dans la résidence accueil d'organiser et d'animer le collectif en interne comme sur l'extérieur au travers de sorties, d'excursions, de visites de musées. Voilà, tout ça, ça permet en fait de faire du lien avec les résidents et de travailler sur un collectif. Ensuite, il y a également un accompagnement social au travers de la mise en œuvre d'un projet individualisé. Ensuite, on assure également tous les trois un rôle de veille et d'alerte sociale également pour tout ce qui va être exclusion. On est également là présent pour tout ce qui va être la gestion des conflits, si besoin bien sûr. Et il y a également une veille sur le suivi de santé qui est très important au sein de la résidence accueil. Nous travaillons en partenariat avec CPA, CMP, SAVS, SAMSA, ce qui est très important pour l'accompagnement des résidents au sein de la résidence accueil.
8: Alors moi, je m'occupe de l'entretien de la structure, donc la résidence accueil. Donc je suis à mi-temps, donc je m'occupe de l'entretien de la structure et je m'occupe aussi de l'entretien du logement. Ça peut être aussi les courses, ça peut être des conseils sur les produits, sur l'alimentation. J'anime aussi une fois par semaine un repas collectif. C'est eux qui cuisinent avec moi et ils dressent la table, ils débarrassent. Et en fait, on passe un moment quand même convivial avec mon équipe et avec les résidents.
6: Donc ce que j'entends, c'est qu'il y a beaucoup d'activités qui leur sont proposées. Ça veut dire que c'est des gens qui travaillent ou qui ne travaillent pas ?
10: Alors dans notre public, on a quelques personnes qui sont en situation de travail, soit en milieu protégé, en ESAT, soit en milieu ordinaire. Ça reste quand même une minorité, puisqu'en fait, la part des soins est importante. Et que tant qu'on n'est pas bien dans sa tête et dans ses baskets, il est difficile de pouvoir se projeter sur un emploi. Nos résidents ont des fragilités, sont très anxieux. Donc le fait de bouleverser des habitudes vient les perturber dans leur quotidien. Et tout ça reste très très fragile, d'où une veille au niveau de la santé qui est importante. Et donc notre travail, ça va être d'alerter très très rapidement les personnels de soins pour pouvoir éviter des hospitalisations, puisqu'on a des résidents qui ont derrière eux parfois plusieurs années d'hospitalisation en milieu psychiatrique.
6: Est-ce que justement, dans votre résidence, c'est du logement à long terme ?
10: Alors on est sur du logement pérenne. On est sur du logement accompagné. Il n'y a pas de délai pour une sortie. En fait, les résidents peuvent rester le temps qu'ils souhaitent. Après, il faut que ça corresponde au projet social de la structure. Une personne qui ne serait pas autonome dans son logement, avec des problématiques de santé psychiatriques et somatiques très importantes, qui serait dans le refus, par exemple, de prendre des traitements, elle ne peut pas rester chez nous. Donc là, notre travail, ça va être de réorienter, puisque nous, on n'est pas un établissement médicalisé.
6: Donc j'entends là qu'il y a des passerelles, en fait, entre différents établissements. Comment les résidents et les résidentes, d'ailleurs, est-ce que c'est mixte ?
7: Oui, tout à fait. On a 24-25 résidents. Actuellement, nous avons 5 femmes. La cohabitation se passe bien. Nous gérons ça, nous n'avons pas d'enfants, ça il faut bien le dire également.
6: Et donc je rebondis sur ma question précédente, donc on voit qu'il y a des passerelles entre les différentes structures. Comment les gens arrivent chez vous ?
10: Alors les gens arrivent chez nous, déjà que la personne soit volontaire pour venir dans ce type de structure. Et ensuite, le travailleur social qui l'accompagne doit effectuer une demande auprès du SIAO, le service intégré d'accueil et d'orientation. En fonction du profil de la personne, va orienter sur les différentes pensions de famille qui existent.
6: Donc on a parlé des besoins, des besoins de santé. Est-ce qu'il y a d'autres besoins qui sont très présents et que vous retrouvez chez le public que vous accueillez ?
10: C'est vrai que ces personnes-là, en tout cas, elles ont des parcours de psychiatrie qui a fait qu'elles ont été victimes et sont encore victimes de stigmatisation et qu'à certains moments, elles en ont un petit peu assez d'être vues comme des personnes dangereuses. Donc elles ont besoin aussi d'être regardées, en tout cas, comme des personnes tout à fait... Alors, j'aime pas ce terme, mais normal.
6: Par rapport à tout ce qu'on a déjà évoqué, le collectif, c'est plutôt une difficulté ou plutôt une ressource ?
7: Alors, c'est une ressource. Par contre, c'est vrai que le collectif, ça va être un point d'orgue, je dirais, à cet accompagnement. Si on travaille vraiment autour de ce collectif, c'est pour éviter que le résident reste chez lui et s'isole en fait dans son logement.
10: Le collectif, c'est aussi être avec les autres. Donc à un moment donné, il faut être ensemble. Ça veut dire qu'il faut accepter la différence de l'autre, qu'il faut aussi surveiller ses propres comportements. Mais c'est aussi parfois de pouvoir apporter son aide à une personne qui est un petit peu plus en difficulté. C'est un travail collectif. C'est-à-dire, là, autour des micros, j'ai l'équipe. Mais en arrière-plan, il y a aussi derrière Alpha 3A qui fait en sorte de nous soutenir. Et puis, l'importance aussi des partenaires. Les partenaires du soin sont une force pour nous. Et puis, les cabinets infirmiers libéraux qui vont passer. Les associations d'aide à domicile aussi, puisque certains ont besoin d'aide plus renforcé au niveau du logement. Ça va être aussi le SAVS et puis des bénévoles qui viennent.
6: SAVS, pardon ?
10: C'est le service d'accompagnement à la vie sociale. On est aussi en lien avec les services de tutelle et de curatelle. Donc il faut orchestrer un petit peu tout ça. Là, la résidence, elle a ouvert ses portes en avril 2021. Les 24 logements sont occupés. Et on a déjà eu des sorties positives, c'est-à-dire des résidents qui sont passés chez nous et qui aujourd'hui sont dans des logements autonomes.
6: Alors vous, de votre côté, il me semble que vous ouvrez vos portes justement, c'est le 28 mai, c'est ça ? Vous voulez nous en parler ?
10: Le 28 mai, nous organisons notre journée porte ouverte. C'est dans le cadre de l'UNAFO et la semaine des pensions de famille. Donc on sera sur la 6e édition.
6: Est-ce que vous proposez particulièrement pour ce jour-là quelque chose ?
10: Oui, cette année, nous développons l'aspect activité créative et culturelle. Alpha 3A a 5 pensions de famille et résidences accueil. Donc sur chacune des structures, il y aura des choses. Et nous, à Viria, plus particulièrement, nous allons ouvrir nos portes sur un atelier qu'on a intitulé Terre en couleur.
7: Donc l'atelier Terre en couleur qu'on a mis en place cette année, on travaille avec une personne, une art-thérapeute, qui intervient une fois par mois au sein de la résidence. Donc il y a possibilité de peinture, de dessin et également de manipulation de la terre. Donc tout au long de cette année, depuis janvier, donc, ont été mis ces ateliers-là et donc on a répertorié, on a pris en photo, on a répertorié des œuvres qu'ils ont pu faire et qu'on va donc proposer, qu'on va mettre en exposition lors de la journée porte ouverte. Il sera mis également à disposition de la terre également si quelqu'un veut se prêter au jeu et travailler, faire une petite œuvre.
10: On offrira aussi aux visiteurs un buffet confectionné par Zora.
8: Oui, donc oui, j'organiserai donc un buffet, bien sûr, avec l'aide des résidents. Donc c'est eux qui vont venir en cuisine et participer justement à ce buffet. Ça sera sur le thème aussi, sur l'art.
6: Alors si on devait résumer la philosophie d'une pension de famille en une idée, quelle serait-elle d'après vous ?
10: Pour moi, je dirais que c'est un lieu de vie qui doit être chaleureux et sécurisant pour des personnes fragilisées dans leur parcours et vulnérables.
6: Et pour découvrir plus concrètement le fonctionnement d'une pension de famille, la résidence Joseph Wrezinski ouvrira ses portes au public donc le 28 mai prochain. Cette journée s'inscrit dans la Semaine nationale des pensions de famille, organisée partout en France pour mieux faire connaître ces lieux de vie, leurs habitants et le travail mené au quotidien par les équipes. Plus d'informations sont à retrouver sur le site de l'UNAFO, UNAFO, ou celui de Alpha 3A. 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
6: sur Radio B. L'un dans l'autre, c'est terminé pour aujourd'hui. Merci Elsa.
5: Merci Perrine et merci à vous pour votre écoute.
6: On se retrouve la semaine prochaine pour une nouvelle édition de votre magazine d'info locale.
5: D'ici là, restez bien à l'écoute des bonnes ondes de Radio B.
6: Bonne semaine à toutes et à tous. 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
4: Bonjour à toutes et à tous, bienvenue dans Le Carnet, l'agenda des sorties près de chez nous. Cette semaine, on va aller en concert de musique médiévale, chansons et matrock, avoir la bougeotte, découvrir la nature et aller en festival. Le jeudi 28 mai, direction Bourg-en-Bresse pour un concert de musique médiévale. Pour l'occasion, la chorale féminine Estrelia est accompagnée de flûtes, vielles et harpes et nous interprète des extraits du Livre Vermeil de Montserrat et des pièces vocales et instrumentales. Le concert de musique médiévale, c'est le jeudi 28 mai à 20h au Temple protestant de Bourg-en-Bresse. L'entrée est à 12€ sur place et 10€ en pré-vente. C'est au profit de la rénovation du clocher du temple. Plus d'informations à l'adresse chorale.estrelia.es. ester2lia@gmail.com ou au 04 74 21 67 75. Les vendredis 29 et samedi 30 mai, on va avoir la bougeotte à Morvelles-en-Bresse et Saint-Trivier-de-Courte. Ça commence le vendredi à Morvelles-en-Bresse avec le spectacle Grosse de la compagnie Bayadel. De régime en régime, Léa est devenue experte en amaigrissement. Au fil d'un abécédaire subtil, souvent drôle, cette âme aérienne raconte son combat contre son corps de pachyderme, ennemi intime numéro 1. Elle s'insurge contre la tyrannie de l'apparence et dénonce les discriminations liées à la grossophobie. Le spectacle se poursuivra par un échange avec l'artiste. Ça continue le samedi à Saint-Trivier-de-Courte avec des animations et des jeux tout l'après-midi. Jeux en bois, jeux animés et le soir, la projection en plein air du film Nos jours heureux. Et bien sûr, ne manquez pas la buvette et les crêpes. La fête de la bougeotte, c'est le vendredi 29 mai à Morvelles-en-Bresse et le samedi 30 mai à Saint-Trivier-de-Courte. C'est gratuit, mais il est conseillé de s'inscrire pour le spectacle sur le site de l'association ABCDE. Plus d'informations sur la page Instagram MRJC_Bresse.
5: Du vendredi 29 au dimanche 31 mai, c'est la 12e édition du Festival Nature 1 à Hauteville-Lône. Pour nous en parler, on accueille tout de suite Lucette Agnel, secrétaire de l'association. Bonjour Lucette.
6: Bonjour.
5: Pour commencer, vous nous présentez l'association ?
6: Bien sûr, l'association, donc, c'est une cinquantaine de bénévoles, dynamiques, polyvalents et très énergiques. C'est la 13e édition donc, du Festival Nature, donc une édition par an.
5: Vous organisez donc le Festival Nature 1 qui propose plusieurs animations, dont une exposition.
6: Dans une exposition qui se déroule dans la salle des fêtes d'Hauteville et Boulodrome, exposition photo artiste. On a 24 photographes, on a 9 artistes.
5: Il y a aussi une partie cinéma.
6: Donc une partie cinéma avec 18 séances de cinéma qui se déroulent au cinéma Novelty à Hauteville. Toutes les séances sont sur le thème de la nature et de la protection de la biodiversité. Par exemple, la PACEFS, l'association donc invitée d'honneur, qui va nous présenter un film sur la vie d'une lignée de lynx en Bugey.
5: On peut aussi assister à des conférences.
6: Alors des conférences, le Casino d'Hauteville nous met à disposition une salle pendant les 3 jours pour le déroulement donc de conférences sur des thèmes divers variés aussi. Donc la PACEF fera une conférence, ainsi que l'invité d'honneur François Guillaume, qui est un jurassien, un voisin. On va avoir aussi l'Observatoire de la Lèbe, on va avoir une conférence sur les frais des clochers. A noter aussi que l'Observatoire de la Lèbe donc accueille les élèves le vendredi dans la salle du polyvalente du collège.
5: On peut aussi participer à des animations.
6: Et il y a également des animations, des activités, croquis, origami, qui sont proposées par des exposants. Et puis des sorties nature, donc proposées par l'ONF, entre autres. On travaille aussi avec le Seine, qui nous fait une sortie au Marais. Et on a un partenariat cette année aussi avec une association locale de patrimoine qui est le DREFIA, qui proposera aussi des sorties nature.
5: Et pour participer aux ateliers, parce que je vois qu'il y a un atelier photo, un atelier dessin, il faut déjà savoir un peu ce qu'on fait?
6: Non, c'est pour tout le monde. C'est des inscriptions sur place. Alors pour certains, il y a un nombre de places limité effectivement. Par contre, il n'y a pas d'inscription, on n'organise pas d'inscription en amont. Il n'y a pas de possibilité de s'inscrire en avance, on s'inscrit sur le stand le jour de l'exposition.
5: Et vous pensez que c'est à partir de quel âge à peu près le festival, si on vient en famille?
6: C'est à partir de tout âge.
5: Et le festival se déroule sur plusieurs lieux?
6: Alors sur plusieurs lieux, donc la salle des fêtes, le boulodrome, donc, qui regroupe les expositions. Je n'ai pas cité aussi dans les expositions, on a cette année deux libraires qui vont exposer et une dame qui fait de l'encadrement aussi.
5: Et votre festival, donc il y a une partie pour découvrir la nature, mais il y a aussi une partie dédiée vraiment à l'art. Pourquoi cette volonté?
6: C'est une façon d'aborder la nature qui est plus ouverte et puis qui est plus variée. Ça permet de varier justement. On a la photographie, la peinture, la sculpture, l'origami. C'est une façon de sensibiliser à la question de la nature.
5: Et vous avez un petit message pour nos auditeurs?
6: Un petit message? Venez nous voir.
5: Merci Lucette.
6: Bonne journée.
5: Je rappelle les dates. Le festival Nature 1, c'est du vendredi 29 au dimanche 31 mai à Hauteville-Lône. L'entrée est à 10€ la journée, 15€ les deux jours et 20€ les trois jours. Programme complet et billetterie sur festival-nature-1.fr. Le Saint-Antoine à Mâcon nous attend pour des concerts gratuits. Le vendredi 29 mai, place au concert chanson des Escargos. Et le dimanche 31 mai, retrouvez le Matrock de Gonzague. Les concerts gratuits, c'est le vendredi 29 mai à 20h45 et le dimanche 31 mai à 20h30 au Saint-Antoine de Mâcon. Du vendredi 29 au dimanche 31 mai, direction Le Buget pour un festival exceptionnel. Pour nous en parler, on accueille tout de suite au téléphone Jean-Claude Guerre, directeur artistique du festival Engrangeons la musique. Bonjour Jean-Claude.
7: Bonjour.
5: Avant de parler de la programmation, en quelques mots, comment est-ce que vous décririez l'esprit du festival?
7: C'est un festival lié à un territoire de vignobles, donc il y a beaucoup d'apéro-concerts gratuits en lien avec des vignerons. Il y a donc à la fois des moments de convivialité et en même temps une programmation très exigeante, aussi bien des artistes peu connus en émergence et aussi certains artistes plus connus ayant une carrière internationale. C'est un mix comme ça, avec une volonté d'esthétique multiple. C'est un côté très familial comme festival.
5: Et côté concert, quels artistes va-t-on retrouver?
7: Cette année, il y a plein d'artistes. Il y a une grande voix d'Italie du Sud qui s'appelle Maria Mazzotta, qui tourne à l'international. Et par exemple, la grande soirée du 29, donc le 29 mai, on a trois groupes. Ça commence à 19h. On a Istratis, c'est de la musique festive des Balkans. Après, on a Image en cascade, c'est une performance musicale et visuelle. Et ensuite, on a Psychobelette, c'est de l'électro-oriental, rock psyché, un petit peu, donc de la musique plus pour bouger. Tout ça, c'est une soirée qui commence à 19h, qui va se terminer vers 23h, 23h30. Le samedi 30 mai, à 17h30, Jacques Simard, chanson. Donc lui, c'est vraiment très incisif comme texte, une énergie débordante pour un show qui fait l'unanimité, une écriture un peu énervée. Ça fait du bien de temps en temps, d'avoir une écriture comme ça incisive. Après, à 18h30, on a un apéro-concert gratuit avec Zaïti, du swing gypsy jazz. On a aussi Laurent, l'accordéoniste enchanteur, qui va faire chanter le public. Il a des carnets de chansons, il met une super ambiance, c'est très très sympa. Donc ça, c'est gratuit de 18h30 à 21h. Bien sûr, il y a des restaurations. Et à 21h, on a donc Maria Mazzotta. Et ensuite, le dimanche 31 mai, donc à 10h, on a le spectacle Éveil de la Plume pour les tout petits, de 0 à 3 ans. Et à 17h, dans une chapelle sans électricité, un très joli endroit, aux confins de presque dans les bois. Donc un concert à la bougie, complètement en acoustique, avec Mathias Lévy Trio. C'est comme du jazz de chambre.
5: Qu'est-ce qu'il y a comme événement pour les enfants?
7: Pour les enfants, on a un spectacle jeune public, samedi à 16h, un spectacle qui s'appelle Si tu n'étais pas là. C'est très chouette, c'est une rencontre entre deux personnages, mais c'est très visuel parce qu'il y a une personnage qui est sur échasse. Donc c'est à la fois du théâtre, des arts du cirque, de la musique. C'est un spectacle à déguster en famille parce qu'un bon spectacle pour les enfants, c'est aussi un bon spectacle pour les adultes. C'est à 16h à Sobrena le samedi. Et puis le dimanche matin, une innovation, c'est la première fois qu'on fait ça. On fait un spectacle pour les tout petits, pour les 0-3 ans. Donc pour les bébés, voilà, un spectacle sensoriel avec plein de choses à manipuler, une écoute de son, des autour des sensations.
2: Il y a aussi un petit événement en nature. Comment ça va se passer concrètement ?
7: Eh bien oui, parce que 2026, c'est les 20 ans du festival en Bourgogne la musique. La première édition, ça a été en 2006. Donc, le samedi à 11h, on fait une balade musicale et surprenante dans les vignes de Montagneux, là où est né le festival, puisqu'il y a 20 ans, avec mon groupe Itinérance, on avait donné un concert gratuit pour des voisins, pour des habitants de Montagneux, et c'est ce qui avait mis le feu aux poudres, ce qui avait donné envie aux vignerons présents et à quelques autres de créer le festival en Grange à la Musique. Donc voilà, c'est une itinérance dans les vignes, c'est pas une grande marche, c'est pas une grande randonnée pédestre, mais il faut pas être en chaussures de ville, et puis il y aura des surprises artistiques sur cette petite balade. On peut dire un petit mot aussi sur les apéro-concerts gratuits tout autour de Sobrena, parce que, bon, Sobrena, c'est le temps fort, on va investir les lieux, tout installer, mais il y a aussi des apéro-concerts gratuits, à 18h à Saint-Sorléans-Bugey, avec les Jimmy, une fanfare de poche très burlesque, à 18h également à Bénon, c'est un petit peu plus dans la montagne, avec Bézamé Michou, c'est de la chanson jazz. Et puis, le samedi à 11h, on a aussi un apéro-concert, beaucoup plus en altitude, à Inimont. Si vous voulez monter là-haut, c'est très très beau. Les musiciens jouent devant l'église, il y a un panorama magnifique, ce sera Zaïti.
2: Il y a une petite particularité sur la billetterie.
7: Ah oui, donc on a mis en place cette année le tarif choisi. C'est-à-dire qu'il y a une grille tarifaire selon les concerts. Et par exemple, la grande soirée du 29, donc le 29 mai, on a trois groupes. Ça commence à 19h. Et on a un tarif au choix, 5, 10, 15, 25. 5, c'est le tarif, 5 euros, c'est le tarif hyper réduit. 10, c'est le tarif réduit. 15, c'est le tarif recommandé. Et 25, c'est le tarif de soutien. Mais chacun choisit son tarif en fonction de ce qu'il pense correct de réguler, en fonction de ses revenus, en fonction de sa situation. Il a droit, bien évidemment, au même concert.
2: Le festival Engrangeons la musique, c'est du vendredi 29 au dimanche 31 mai à Sobrena. La balade musicale, c'est le samedi 30 mai à Montagneux. Et retrouvez toutes les informations sur leur site engrangeonslamusique.fr ou sur la page Facebook engrangeons.lamusique.
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6: Bonjour, bonjour à toutes et à tous et bienvenue pour une nouvelle session de coup de cœur des bibliothécaires. Si vous cherchez des recommandations culturelles, vous êtes au bon endroit. Car ce mois-ci, derrière le micro, on a la crème de la crème des bibliothécaires de Bourg-en-Bresse. J'ai bien sûr nommé Mélanie, qui va nous parler d'un documentaire sur l'écologie. Géraldine avec un album pour les enfants. Faustine avec un super roman. Et moi-même, Kevin, qui vais d'ailleurs commencer avec l'un de mes derniers coups de cœur, un manga de Inuhiko Doronoda, intitulé « Promenons-nous dans l'espace ». En difficulté scolaire depuis des années, Kobayashi se donne des airs de mauvais garçon. Cheveux décolorés, piercing, regard noir. Il va au lycée quand il le veut, dort en classe, et à côté il enchaîne les petits boulots sans jamais tenir sur la durée. Un jour, un nouvel élève arrive dans sa classe, Uno, et le moins qu'on puisse dire, c'est qu'il n'est pas comme les autres. Il panique dans les endroits qu'il ne connaît pas, il fond en larmes si on lui crie dessus. Les gestes du quotidien, les interactions sociales, tout semble pour lui plus complexe, plus intense. Mais pourtant, il s'accroche, et il gère, grâce à son carnet dans lequel il note tout. Par exemple, quand je prends le bus, 1. Vérifier l'horaire à l'arrêt. 2. Faire signe au conducteur. 3. Monter dans le bus. 4. Valider mon titre de transport. 5. S'il n'y a pas trop de monde, prendre une place assise, etc. etc. Et il explique.
4: Quand je ne comprends pas quelque chose, j'ai l'impression d'être perdu dans l'espace. Ce carnet, c'est un peu comme mon cordon de sécurité. Je sais comment prendre le bus, c'est juste que quand je suis pressé, ça me rassure de l'avoir écrit quelque part. J'ai une excellente mémoire, mais j'ai du mal à faire plusieurs choses en même temps, ou à improviser. Et je déteste les endroits pleins de gens que je ne connais pas. Alors, j'ai toujours commis énormément d'erreurs à l'école. Parfois, je pars un peu dans tous les sens. Alors les autres se mettent à rire ou s'énervent contre moi. Et alors là, la honte me submerge.
6: Ah, je crois savoir de quoi il parle. J'ai souvent cette impression-là au boulot. En effet, lorsqu'il découvre ça, quelque chose connecte chez Kobayashi. Il se reconnaît en Uno. Et touché par son naturel, intrigué par ses astuces, il se met à chercher sa compagnie et à vouloir lui aussi mettre en place un système qui lui permettrait de mieux vivre. Vous l'aurez compris, même si le manga n'énonce jamais clairement de diagnostic, on devine que nos lycéens souffrent de troubles du spectre de l'autisme. Observer la relation amicale naissante entre ces garçons est un vrai plaisir. Kobayashi veille sur Uno, sans jamais le materner. Et en retour, Uno l'aide à se comprendre et à fissurer l'armure de bad boy qu'il s'était construite. Leur amitié devient un espace où chacun avance à son rythme, sans honte, sans masque. Et l'espace dans tout ça? Eh bien, portés l'un par l'autre, ils vont oser rejoindre le club d'astronomie du lycée, une passion chez Uno depuis sa tendre enfance. Et c'est l'occasion pour nous d'en apprendre un peu plus sur l'espace et pour, toujours nous, de découvrir aussi de nouveaux personnages, notamment un professeur bienveillant. Voilà, c'est un gros coup de cœur de mon côté. C'est drôle, c'est touchant, c'est beau. Les dessins ne sont pas le point fort de l'œuvre, mais c'est très lisible et le coup de crayon sert le sujet. Je vous invite vraiment à aller y jeter un œil. Même si le manga n'est pas votre genre de prédilection, on n'est jamais à l'abri d'une bonne surprise et il n'est jamais trop tard pour tester de nouvelles choses. C'est disponible à la médiathèque Vaillant, du côté des mangas ados. C'était Kevin avec Promenons-nous dans l'espace de Inuhiko Doronoda. Tout de suite, je vous laisse avec Mélanie.
4: Bonjour, chers auditeurs. Intempéries sur la planète? Alors c'est le bon moment pour ouvrir Écolo mon cul. Et oui, on n'a pas besoin d'être poli pour être écolo. On a besoin de comprendre pourquoi acheter ça plutôt qu'autre chose. C'est ce que proposent Pierre Rouvière et Barnabé Crespin-Pommier dans ce livre documentaire sorti en 2023. Ils combinent science et vie pratique pour décrypter nos usages du quotidien et leur effet sur la Terre.
6: Hé Mélanie, margarine ou beurre ?
7: Non mais attends, en termes d'impact, c'est mieux la canette en alu ou la bouteille en verre ?
6: J'hésite un peu. Voiture essence ou électrique ?
4: Eh bien, grâce à ce livre, vous aurez quelques éléments de réponse. Transport, emballage, repas, loisirs. Les deux auteurs comparent de manière objective la pollution de 14 produits et services. Grâce à des chiffres et des graphes simplifiés, on rit jaune, mais on retient au passage quelques informations parmi les nombreuses données utiles de ce livre. Tout est vu et revu sur l'ensemble du cycle de vie. C'est-à-dire depuis la fabrication de l'objet jusqu'à l'ultime déchet, en passant bien sûr par son utilisation. Et dans ce livre, on ne regarde pas seulement les émissions carbone. Je vous l'ai dit, on compte tous les effets. Donc aussi la consommation des différentes ressources, que ce soit l'eau, l'énergie, les métaux, même la pollution générée dans l'air ou les sols par exemple. Les dilemmes sont contextualisés à la période de Noël. Donc il y a plein de dialogues. Avec le grand-père viandard de l'extrême, avec le tonton climato-sceptique.
6: Brrr, on se décaille. Il est où le réchauffement climatique, là ?
4: Avec la belle-sœur voyageuse adepte de l'avion.
7: C'est bien dommage hein, qu'il n'y ait pas d'aéroport à Bourg-en-Bresse. Ça serait quand même pratique pour aller à Lyon.
4: On se reconnaît très bien aussi dans les galères, comme la course aux cadeaux, l'organisation du repas. Bref, les joies de Noël. À savoir qu'on peut lire les chapitres dans l'ordre qui nous plaît. Et je rajouterai que ce n'est pas culpabilisant ni plombant, mais je vous conseille de le lire au calme, car ça demande un minimum de concentration, voire de relecture. Et oui, il faut ce qu'il faut si vous voulez arrêter de vous poser 1000 questions au moment de sortir votre porte-monnaie. Même si ce livre nous conseille encore de nous questionner, de creuser, bref, de réfléchir par soi-même. Dans un style encore plus sarcastique, la page Insta Écolo Mon Cul détourne les pubs avec dérision pour déjouer le marketing et le greenwashing. Le livre Écolo Mon Cul est disponible à la médiathèque Camus. Et si vous n'êtes pas au courant, la médiathèque Césaire a un rayon sur ces questions autour de la nature, de l'alimentation durable, de l'écologie politique, etc., etc. Je vous souhaite de bonnes lectures et laisse la place à Faustine qui nous présente un roman.
8: Bonjour à toutes et tous. Aujourd'hui, je vous propose de partir à la découverte d'un roman de littérature générale. Je vais vous parler de Méchante, de Karine Sulpice, paru aux éditions Liana Lévy et disponible dans les médiathèques Camus et Vaillant. C'est un roman court, mais qui laisse une impression durable. Un livre à la fois drôle, grinçant et assez dérangeant, qui mélange chronique sociale, roman judiciaire et satire des petites cruautés ordinaires. Pour revenir sur l'histoire, tout commence par une mort étrange. Violette, une vieille femme solitaire vivant à la campagne, est retrouvée morte après avoir mangé une omelette aux champignons. Au départ, on pourrait croire à un banal accident domestique. Sauf que problème, Violette connaissait parfaitement les champignons. Elle en cueillait depuis des années. Impossible ou presque, qu'elle ait confondu une espèce toxique avec un cep comestible. Alors très vite, les soupçons se tournent vers Bertie, son aide à domicile. Et Bertie coche toutes les cases de la coupable idéale. C'est une femme discrète, solitaire, maladroite dans ses relations avec les autres. Elle parle peu, elle se défend mal, presque absente de ce qui lui arrive. Et c'est justement ce qui la rend immédiatement suspecte aux yeux de tous. C'est là toute la force du roman. Ce ne sont pas seulement les faits qui comptent. Ce qui intéresse Karine Sulpice, c'est la façon dont une société peut fabriquer une coupable idéale. Au fil du procès, chaque détail de la personnalité de Bertie devient une preuve potentielle. Son silence paraît inquiétant, son manque d'émotion semble anormal, son comportement, trop froid pour certains, trop étrange pour d'autres, nourrit peu à peu les soupçons. Et c'est là que le livre devient passionnant, parce qu'il montre quelque chose de très actuel. Notre tendance à juger rapidement, à interpréter les attitudes, à construire des vérités à partir d'impressions plutôt qu'à partir de faits. Karine Sulpice, qui a été avocate, décrit avec énormément de précision les rouages du procès. Les scènes sont très crédibles, très vivantes. On voit défiler les experts, les témoignages, les voisins, les journalistes. Et franchement, c'est redoutablement efficace. Parce qu'au-delà du polar judiciaire, Méchante est aussi une satire sociale pleine d'humour noir. Un humour discret mais très mordant. Certains passages sont presque absurdes, notamment dans la manière dont les personnages secondaires commentent l'affaire avec une assurance totale alors qu'ils ne savent finalement pas grand-chose. Ce qui marque aussi, c'est l'écriture. Les dialogues sont très vivants, les personnages crédibles et on retrouve une ironie constante, très fine, jamais lourde. On passe souvent du sourire au malaise en quelques lignes. Et finalement, le titre du roman résume parfaitement tout l'enjeu. Qu'est-ce qu'une personne méchante ? Est-ce quelqu'un qui commet un crime ? Quelqu'un qui pense du mal des autres ? Ou parfois, simplement quelqu'un qui ne correspond pas à ce qu'on attend d'elle ? Et puis, il y a cette atmosphère de petit village, avec les voisins, les rumeurs, les certitudes de comptoir. Tout le monde pense savoir. Tout le monde juge. Et plus le procès avance, plus la vérité semble devenir secondaire. Avec seulement 170 pages, Méchante se lit très vite, presque d'une traite. Mais derrière cette lecture fluide se cache un roman beaucoup plus acide qu'il n'y paraît. Une réflexion sur la frustration, le ressentiment, la cruauté ordinaire et notre fascination pour les coupables parfaits. Si vous aimez les romans judiciaires, les portraits sociaux mordants et les histoires où nos certitudes vacillent peu à peu, alors Méchante pourrait bien vous séduire. Méchante, un roman de Karine Sulpice, à retrouver dans les médiathèques Camus et Vaillant.
7: Merci Faustine. Oyez, oyez, bonjour à vous tous. L'album que j'ai choisi de vous présenter aujourd'hui est une merveille qui nous plonge dans l'imaginaire enfantin. Et ça, c'est réjouissant. Il s'agit de Le Manteau, écrit et illustré par Clarisse Lockman, pour les enfants des 4-5 ans. Oui, on a basculé vers la jeunesse. Je vous raconte. Chien, personnage principal de cet album, est facteur de son état. Chien est père de 4 adorables et turbulents enfants. Enfin, il est père de 4 enfants, quoi. Un soir, en rentrant de sa distribution de courrier, il plonge la main dans la poche de son manteau, espérant y trouver sa liste de courses. Mais à la place du bout de papier, il sent avec ses pattes d'autres objets, qu'il nomme « petites sculptures blanches ». Le lecteur ou la lectrice que nous sommes identifie aussitôt des coquillages. Chien, lui, n'est jamais allé à la mer, n'en a jamais vu, il ne le reconnaît donc pas. Surpris, aux aguets, Chien scrute désormais. Scrute, renifle, surveille son manteau dans tous les moments du quotidien. Il observe que ses trouvailles ont un goût salé et que quand on les colle contre notre oreille, on entend de drôles de bruits. Peu à peu, grâce aux coquillages, Chien trouve sa vie plus douce. Ses nuits se remplissent de rêves d'ailleurs. Un matin, alors qu'il se rend à la piscine avec sa marmaille, il aperçoit dans le vestiaire le sac de course de son voisin ours. Tiens, tiens, étrange coïncidence. Il y découvre exactement les mêmes fruits et légumes que ceux qui figuraient sur sa liste perdue. Chien engage alors la conversation avec ours. Qu'avez-vous prévu de cuisiner ? Poireaux en entrée, carottes en plat et citrons en dessert. Chien est étonné. Il ne prépare jamais les repas de cette manière. C'est original. Il se dit qu'il essaiera. Ours lui confie qu'il a imaginé ce repas à partir d'une liste de courses trouvée dans sa poche. Chien est encore plus étonné. Fin de citation. Sur cette double page, notre regard de lecteur ou lectrice se fait alors plus attentif. Et nous remarquons, derrière ours, un manteau rouge. Et derrière chien, un manteau rouge. Je vous rappelle que cette scène se passe dans les vestiaires de la piscine. Il n'y a rien dans le texte. Il n'y a rien. J'adore. Le soir même, chien prend le temps de raconter tout ceci aux enfants. Et l'un des enfants a l'idée de multiplier intentionnellement ce qui, au départ, n'était qu'un petit accident du quotidien. Chacun, chacune, choisit alors consciencieusement les trésors à glisser dans les poches de son manteau. Ça va du doudou, à la clé qui ouvre on ne sait quoi, en passant par un mouchoir qui traîne, ou même un bisou. Quelque temps après, le vestiaire de la piscine se transforme en gare pour manteau en partance. Cette histoire minimaliste, fondée sur un simple échange de manteaux, nous emmène loin dans la poésie de l'erreur. L'illustration, à l'aquarelle, va comme un gant à cet album léger. Clarisse Lockman s'est donné à voir des lieux, des personnages, uniquement à partir de formes aux contours flous. Aquarelle, donc. Les couleurs diffuses, tout en transparence, nimbent cet album de grâce, de lumière, de fantaisie. Une merveille, vous disais-je. Le manteau de Clarisse Lockman, pour les enfants des 4-5 ans, à dénicher dans les bacs de la médiathèque Vaillant, et comme toujours, à partager. Voilà, c'est fini pour aujourd'hui. Merci, salut.
6: Merci.
8: Ciao, bye bye.
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13: Bonjour à toutes et à tous, bienvenue dans Le Carnet, l'agenda des sorties près de chez nous. Cette semaine, on va aller en concert de musique médiévale, chansons et matrock, avoir la bougeotte, découvrir la nature et aller en festival. Le jeudi 28 mai, direction Bourg-en-Bresse pour un concert de musique médiévale. Pour l'occasion, la chorale féminine Estrelia est accompagnée de flûtes, vielles et harpes et nous interprète des extraits du Livre Vermeil de Montserrat et des pièces vocales et instrumentales. Le concert de musique médiévale, c'est le jeudi 28 mai à 20h au Temple protestant de Bourg-en-Bresse. L'entrée est à 12€ sur place et 10€ en pré-vente. C'est au profit de la rénovation du clocher du temple. Plus d'informations à l'adresse chorale.estrelia.es. ester2lia@gmail.com ou au 04 74 21 67 75. Les vendredis 29 et samedi 30 mai, on va avoir la bougeotte à Morvel-en-Bresse et Saint-Trivier-de-Courte. Ça commence le vendredi

0: site de l'association ABCDE. Plus d'informations sur la page Instagram MRJC_Bresse.
1: Du vendredi 29 au dimanche 31 mai, c'est la 12e édition du Festival Nature 1 à Hauteville-Lône. Pour nous en parler, on accueille tout de suite Lucette Agnel, secrétaire de l'association. Bonjour Lucette.
2: Bonjour.
1: Pour commencer, vous nous présentez l'association.
2: Bien sûr, l'association, donc, c'est une cinquantaine de bénévoles, dynamiques, polyvalents et très énergiques. C'est la 13e édition donc, du Festival Nature, donc une édition par an.
1: Vous organisez donc le Festival Nature 1 qui propose plusieurs animations, dont une exposition.
2: Dans une exposition qui se déroule dans la salle des fêtes d'Hauteville et Boulodrome, exposition photo artiste. On a 24 photographes, on a 9 artistes.
1: Il y a aussi une partie cinéma.
2: Donc une partie cinéma avec 18 séances de cinéma qui se déroulent au cinéma Novelty à Hauteville. Toutes les séances sont sur le thème de la nature et de la protection de la biodiversité. Par exemple, la PACEFS, l'association donc invitée d'honneur, qui va nous présenter un film sur la vie d'une lignée de lynx en Bugey.
1: On peut aussi assister à des conférences.
2: Alors, des conférences. Le Casino d'Hauteville nous met à disposition une salle pendant les 3 jours pour le déroulement donc, de conférences sur des thèmes divers, variés aussi. Donc, la PACEF fera une conférence, ainsi que l'invité d'honneur, François Guillaume, qui est un jurassien, un voisin. On va avoir aussi l'Observatoire de la Lèbe. On va avoir une conférence sur les frais des clochers. À noter aussi que l'Observatoire de la Lèbe accueille les élèves le vendredi dans la salle du polyvalente du collège.
1: On peut aussi participer à des animations.
2: Et il y a également des animations, des activités, croquis, origami, qui sont proposées par des exposants. Et puis des sorties nature, donc proposées par l'ONF, entre autres. On travaille aussi avec le Seine, qui nous fait une sortie au Marais. Et on a un partenariat cette année aussi avec une association locale de patrimoine qui est le DREFIA, qui proposera aussi des sorties nature.
1: Et pour participer aux ateliers, parce que je vois qu'il y a un atelier photo, un atelier dessin, il faut déjà savoir un peu ce qu'on fait?
2: Pas du tout. Non, c'est pour tout le monde. C'est des inscriptions sur place. Alors pour certains, il y a un nombre de places limité effectivement. Par contre, il n'y a pas d'inscription, on n'organise pas d'inscription en amont. Il n'y a pas de possibilité de s'inscrire en avance. On s'inscrit sur le stand le jour de l'exposition.
1: Et vous pensez que c'est à partir de quel âge à peu près le festival, si on vient en famille?
2: C'est à partir de tout âge.
1: Et le festival se déroule sur plusieurs lieux?
2: Alors sur plusieurs lieux, donc la salle des fêtes, le boulodrome, donc qui regroupe les expositions. Je n'ai pas cité aussi dans les expositions, on a cette année 2 libraires qui vont exposer et une dame qui fait de l'encadrement aussi.
1: Et votre festival, donc il y a une partie pour découvrir la nature, mais il y a aussi une partie dédiée vraiment à l'art. Pourquoi cette volonté?
2: C'est une façon d'aborder la nature qui est plus ouverte et puis qui est plus variée. Ça permet de varier justement. On a la photographie, la peinture, la sculpture, l'origami. C'est une façon de sensibiliser à la question de la nature.
1: Et vous avez un petit message pour nos auditeurs?
2: Un petit message? Venez nous voir.
1: Merci Lucette.
2: Bonne journée.
1: Je rappelle les dates. Le Festival Nature 1, c'est du vendredi 29 au dimanche 31 mai à Hauteville-Lône. L'entrée est à 10€ la journée, 15€ les 2 jours et 20€ les 3 jours. Programme complet et billetterie sur festival-nature-1.fr. Le Saint-Antoine à Mâcon nous attend pour des concerts gratuits. Le vendredi 29 mai, place au concert chanson des Escargos. Et le dimanche 31 mai, retrouvez le Mat Rock de Gonzague. Les concerts gratuits, c'est le vendredi 29 mai à 20h45 et le dimanche 31 mai à 20h30 au Saint-Antoine de Mâcon. Du vendredi 29 au dimanche 31 mai, direction Le Bugey pour un festival exceptionnel. Pour nous en parler, on accueille tout de suite au téléphone Jean-Claude Guerre, directeur artistique du festival Engrangeons la musique. Bonjour Jean-Claude.
3: Bonjour.
1: Avant de parler de la programmation, en quelques mots, comment est-ce que vous décririez l'esprit du festival?
3: C'est un festival lié à un territoire de vignobles, donc il y a beaucoup d'apéro-concerts gratuits en lien avec des vignerons. Il y a donc à la fois des moments de convivialité et en même temps une programmation très exigeante, aussi bien des artistes peu connus en émergence et aussi certains artistes plus connus ayant une carrière internationale. C'est un mix comme ça, avec une volonté d'esthétique multiple. C'est un côté très familial comme festival.
1: Et côté concert, quels artistes va-t-on retrouver?
3: Cette année, il y a

0: y a plein d'artistes. Il y a une grande voix d'Italie d'ici qui s'appelle Maria Mazzotta, qui tourne à l'international. Et par exemple, la grande soirée du 29, donc le 29 mai, on a trois groupes. Ça commence à 19h. On a Istratis, c'est de la musique festive des Balkans. Après, on a Image en cascade, c'est une performance musicale et visuelle. Et ensuite, on a Psychobelette, c'est de l'électro-oriental, rock psyché, un petit peu, donc de la musique plus pour bouger. Tout ça, c'est une soirée qui commence à 19h, qui va se terminer vers 23h, 23h30. Le samedi 30 mai, à 17h30, Jacques Simard, chanson. Donc lui, c'est vraiment très incisif comme texte, une énergie débordante pour un show qui fait l'unanimité, une écriture un peu énervée. Ça fait du bien de temps en temps, hein, d'avoir une écriture comme ça incisive. Après, à 18h30, on a un apéro-concert gratuit avec Zaïti, du swing gypsy jazz. On a aussi Laurent, l'accordéoniste enchanteur, qui va faire chanter le public. Il a des carnets de chansons, il met une super ambiance, c'est très très sympa. Donc ça, c'est gratuit de 18h30 à 21h. Bien sûr, il y a des restaurations. Et à 21h, on a donc Maria Mazzotta. Et ensuite, le dimanche 31 mai, donc à 10h, on a le spectacle Éveil de la Plume pour les tout petits, de 0 à 3 ans. Et à 17h, dans une chapelle sans électricité, un très joli endroit, aux confins de presque dans les bois. Donc un concert à la bougie, complètement en acoustique, avec Mathias Lévy Trio. C'est comme du jazz de chambre.
1: Qu'est-ce qu'il y a comme événement pour les enfants?
0: Ah bah pour les enfants, on a un spectacle jeune public, samedi à 16h, un spectacle qui s'appelle « Si tu n'étais pas là ». C'est très chouette, c'est une rencontre entre deux personnages, mais c'est très visuel parce qu'il y a une personnage qui est sur échasse. Donc c'est à la fois du théâtre, des arts du cirque, de la musique. C'est un spectacle à déguster en famille parce qu'un bon spectacle pour les enfants, c'est aussi un bon spectacle pour les adultes. C'est à 16h à Sobrena le samedi. Et puis le dimanche matin, une innovation, c'est la première fois qu'on fait ça, on fait un spectacle pour les tout petits, pour les 0-3 ans, donc pour les bébés. Voilà, un spectacle sensoriel avec plein de choses à manipuler, une écoute de son, autour des sensations.
1: Il y a aussi un petit événement en nature, comment ça va se passer concrètement?
0: Eh bien oui, parce que 2026, c'est les 20 ans du festival Embrange à la musique. La première édition, ça a été en 2006. Et donc, le samedi à 11h, on fait une balade musicale et surprenante dans les vignes de Montagneux, là où est né le festival, puisqu'il y a 20 ans, avec mon groupe Itinérance, on avait donné un concert gratuit pour des voisins, pour des habitants de Montagneux, et c'est ce qui avait mis le feu aux poudres, ce qui avait donné envie aux vignerons présents et à quelques autres de créer le festival Embrange à la musique. Donc voilà, c'est une itinérance dans les vignes, c'est pas une grande marche, c'est pas une grande randonnée pédestre, mais il faut pas être en chaussures de ville, et puis il y aura des surprises artistiques sur cette petite balade. On peut dire un petit mot aussi sur les apéro-concerts gratuits tout autour de Sobrena, parce que, bon, Sobrena, c'est le temps fort, on va investir les lieux, tout installer, mais il y a aussi des apéro-concerts gratuits, à 18h à Saint-Sorléans-Bugey, avec Jimmy, une fanfare de poche très burlesque. À 18h également à Bénon, c'est un petit peu plus dans la montagne, avec Bessamé Michou, c'est de la chanson jazz. Et puis, le samedi à 11h, on a aussi un apéro-concert, beaucoup plus en altitude, à Ennimont. Si vous voulez monter là-haut, c'est très très beau, les musiciens jouent devant l'église, il y a un panorama magnifique, ce sera Zaïti.
1: Il y a une petite particularité sur la billetterie.
0: Ah oui, donc on a mis en place cette année le tarif choisi, c'est-à-dire qu'il y a une grille tarifaire selon les concerts. Et par exemple, la grande soirée du 29, donc le 29 mai, on a trois groupes, ça commence à 19h. Et on a un tarif au choix, 5, 10, 15, 25. 5, c'est le tarif, 5 euros, c'est le tarif hyper réduit. 10, c'est le tarif réduit. 15, c'est le tarif recommandé. Et 25, c'est le tarif de soutien. Mais chacun choisit son tarif en fonction de ce qu'il pense correct de régler, en fonction de sa situation. Il a droit, bien évidemment, au même concert.
1: Le festival Engrangeons la musique, c'est du vendredi 29 au dimanche 31 mai à Sobrena. La balade musicale, c'est le samedi 30 mai à Montagneux. Et retrouvez toutes les informations sur leur site engrangeonslamusique.fr ou sur la page Facebook engrangeons.lamusique.
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4: Bonjour à toutes et à tous, bienvenue dans Le Carnet, l'agenda des sorties près de chez nous. Cette semaine, on va aller en concert de musique médiévale, chansons et matrock, avoir la bougeotte, découvrir la nature et aller en festival. Le jeudi 28 mai, direction Bourg-en-Bresse pour un concert de musique médiévale. Pour l'occasion, la chorale féminine Estrelia est accompagnée de flûtes, vielles et harpes et nous interprète des extraits du Livre Vermeil de Montserrat et des pièces vocales et instrumentales. Le concert de musique médiévale, c'est le jeudi 28 mai à 20h au Temple protestant de Bourg-en-Bresse. L'entrée est à 12€ sur place et 10€ en pré-vente. C'est au profit de la rénovation du clocher du temple. Plus d'informations à l'adresse chorale.estrelia.es. ester2lia@gmail.com ou au 04 74 21 67 75. Les vendredis 29 et samedi 30 mai, on va avoir la bougeotte à Morvel-en-Bresse et Saint-Trivier-de-Courte. Ça commence le vendredi à Morvel-en-Bresse avec le spectacle Grosse de la compagnie Bayadel. De régime en régime, Léa est devenue experte en amaigrissement. Au fil d'un abécédaire subtil, souvent drôle, cette âme aérienne raconte son combat contre son corps de pachyderme, ennemi intime numéro 1. Elle s'insurge contre la tyrannie de l'apparence et dénonce les discriminations liées à la grossophobie. Le spectacle se poursuivra par un échange avec l'artiste. Ça continue le samedi à Saint-Trivier-de-Courte avec des animations et des jeux tout l'après-midi. Jeux en bois, jeux animés et le soir, la projection en plein air du film Nos jours heureux. Et bien sûr, ne manquez pas la buvette et les crêpes. La fête de la bougeotte, c'est le vendredi 29 mai à Morvel-en-Bresse et le samedi 30 mai à Saint-Trivier-de-Courte. C'est gratuit, mais il est conseillé de s'inscrire pour le spectacle sur le site de l'association ABCDE. Plus d'informations sur la page Instagram mrjc_bresse.
5: Du vendredi 29 au dimanche 31 mai, c'est la 12e édition du Festival Nature 1 à Hauteville-Lône. Pour nous en parler, on accueille tout de suite Lucette Agnel, secrétaire de l'association. Bonjour Lucette.
6: Bonjour.
5: Pour commencer, vous nous présentez l'association ?
6: Bien sûr, l'association, donc, c'est une cinquantaine de bénévoles, dynamiques, polyvalents et très énergiques. C'est la 13e édition donc, du Festival Nature, donc une édition par an.
5: Vous organisez donc le Festival Nature 1 qui propose plusieurs animations, dont une exposition.
6: Dans une exposition qui se déroule dans la salle des fêtes d'Hauteville et Boulodrome, exposition photo-artiste. On a 24 photographes, on a 9 artistes.
5: Il y a aussi une partie cinéma.
6: Donc une partie cinéma avec 18 séances de cinéma qui se déroulent au cinéma Novelty à Hauteville. Toutes les séances sont sur le thème de la nature et de la protection de la biodiversité. Par exemple, la PACEFS, l'association donc invitée d'honneur, qui va nous présenter un film sur la vie d'une lignée de lynx en Bugey.
5: On peut aussi assister à des conférences.
6: Alors des conférences, le Casino d'Hauteville nous met à disposition une salle pendant les 3 jours pour le déroulement donc de conférences sur des thèmes divers, variés aussi. Donc la PACEF fera une conférence, ainsi que l'invité d'honneur François Guillaume, qui est un jurassien, un voisin. On va avoir aussi l'Observatoire de la LEB, on va avoir une conférence sur les frais des clochers. À noter aussi que l'Observatoire de la LEB donc accueille les élèves le vendredi dans la salle du polyvalente du collège.
5: On peut aussi participer à des animations.
6: Et il y a également des animations, des activités, croquis, origami, qui sont proposées par des exposants. Et puis des sorties nature, donc proposées par l'ONF, entre autres. On travaille aussi avec le SEN, qui nous fait une sortie au Marais. Et on a un partenariat cette année aussi avec une association locale de patrimoine qui est le DREFIA, qui proposera aussi des sorties nature.
5: Et pour participer aux ateliers, parce que je vois qu'il y a un atelier photo, un atelier dessin, il faut déjà savoir un peu ce qu'on fait ?
6: Pas du tout. Non, c'est pour tout le monde. C'est des inscriptions sur place. Alors pour certains, il y a un nombre de places limité effectivement. Par contre, il n'y a pas d'inscription, on n'organise pas d'inscription en amont. Il n'y a pas de possibilité de s'inscrire en avance, on s'inscrit sur le stand le jour de l'exposition.
5: Et vous pensez que c'est à partir de quel âge à peu près le festival si on vient en famille ?
6: Oh, c'est à partir de tout âge.
5: Et le festival se déroule sur plusieurs lieux ?
6: Alors sur plusieurs lieux, donc la salle des fêtes, le boulodrome, donc qui regroupe les expositions. Je n'ai pas cité aussi dans les expositions, on a cette année deux libraires qui vont exposer et une dame qui fait de l'encadrement aussi.
5: Et votre festival, donc il y a une partie pour découvrir la nature, mais il y a aussi une partie dédiée vraiment à l'art. Pourquoi cette volonté ?
6: Ben, c'est une façon d'aborder la nature qui est plus ouverte et puis qui est plus variée. Ça permet de varier justement. On a la photographie, la peinture, la sculpture, l'origami. C'est une façon de sensibiliser à la question de la nature.
5: Et vous avez un petit message pour nos auditeurs ?
6: Un petit message, ben, venez nous voir.
5: Merci Lucette.
6: Bonne journée.
5: Je rappelle les dates. Le festival Nature 1, c'est du vendredi 29 au dimanche 31 mai à Hauteville-Lône. L'entrée est à 10€ la journée, 15€ les deux jours et 20€ les trois jours. Programme complet et billetterie sur festival-nature-1.fr. Le Saint-Antoine à Mâcon nous attend pour des concerts gratuits. Le vendredi 29 mai, place au concert chanson des Escargos. Et le dimanche 31 mai, retrouvez le Matrock de Gonzague. Les concerts gratuits, c'est le vendredi 29 mai à 20h45 et le dimanche 31 mai à 20h30 au Saint-Antoine de Mâcon. Du vendredi 29 au dimanche 31 mai, direction Le Buget pour un festival exceptionnel. Pour nous en parler, on accueille tout de suite au téléphone Jean-Claude Guerre, directeur artistique du festival Engrangeons la Musique. Bonjour Jean-Claude.
7: Bonjour.
5: Avant de parler de la programmation, en quelques mots, comment est-ce que vous décririez l'esprit du festival ?
7: Bon, c'est un festival lié à un territoire de vignobles, donc il y a beaucoup d'apéro-concerts gratuits en lien avec des vignerons. Il y a donc à la fois des moments de convivialité et en même temps une programmation très exigeante, aussi bien des artistes peu connus en émergence et aussi certains artistes plus connus ayant une carrière internationale. C'est un mix comme ça, avec une volonté d'esthétique multiple. C'est un côté très familial comme festival.
5: Et côté concert, quels artistes va-t-on retrouver ?
7: Ah ben, cette année, il y a plein d'artistes. Il y a une grande voix d'Italie du Sud qui s'appelle Maria Mazzotta, qui tourne à l'international. Et par exemple, la grande soirée du 29, donc le 29 mai, on a trois groupes. Ça commence à 19h. On a Istratis, c'est de la musique festive des Balkans. Après, on a Images en cascade, c'est une performance musicale et visuelle. Et ensuite, on a Psychobelette, c'est de l'électro-oriental, rock psyché un petit peu, donc de la musique plus pour bouger. Tout ça, c'est une soirée qui commence à 19h, qui va se terminer vers 23h, 23h30. Le samedi 30 mai, à 17h30, Jacques Simard, chanson. Donc lui, c'est vraiment très incisif comme texte, une énergie débordante pour un show qui fait l'unanimité, une écriture un peu énervée. Ça fait du bien de temps en temps, hein, d'avoir une écriture comme ça incisive. Après, à 18h30, on a un apéro-concert gratuit avec Zaïti, du swing gypsy jazz. On a aussi Laurent, l'accordéoniste enchanteur, qui va faire chanter le public. Il a des carnets de chansons, il met une super ambiance, c'est très très sympa. Donc ça, c'est gratuit de 18h30 à 21h. Bien sûr, il y a des restaurations. Et à 21h, on a donc Maria Mazzotta. Et ensuite, le dimanche 31 mai, donc à 10h, on a le spectacle Éveil de la Plume pour les tout petits, de 0 à 3 ans. Et à 17h, dans une chapelle sans électricité, un très joli endroit, aux confins de presque dans les bois. Donc un concert à la bougie, complètement en acoustique, avec Mathias Lévy Trio. C'est comme du jazz de chambre.
5: Qu'est-ce qu'il y a comme événement pour les enfants ?
7: Ah bah pour les enfants, on a un spectacle jeune public samedi à 16h. Un spectacle qui s'appelle Si tu n'étais pas là. C'est très chouette, c'est une rencontre entre deux personnages, mais c'est très visuel parce qu'il y a une personnage qui est sur échasse. Donc c'est à la fois du théâtre, des arts du cirque, de la musique. C'est un spectacle à déguster en famille parce qu'un bon spectacle pour les enfants, c'est aussi un bon spectacle pour les adultes. C'est à 16h à Sobrena le samedi. Et puis le dimanche matin, une innovation, c'est la première fois qu'on fait ça, on fait un spectacle pour les tout petits, pour les 0-3 ans, donc pour les bébés. Voilà, un spectacle sensoriel avec plein de choses à manipuler, une écoute de son, des autour des sensations.
5: Il y a aussi un petit événement en nature. Comment ça va se passer concrètement ?
7: Eh bien oui, parce que 2026, c'est les 20 ans du Festival Orange à la musique. La première édition, ça a été en 2006. Et donc, le samedi à 11h, on fait une balade musicale et surprenante dans les vignes de Montagneux, là où est né le festival, puisqu'il y a 20 ans, avec mon groupe Itinérance, on avait donné un concert gratuit pour des voisins, pour des habitants de Montagneux, et c'est ce qui avait mis le feu aux poudres, ce qui avait donné envie aux vignerons présents et à quelques autres de créer le festival en grand jeu. Donc voilà, c'est une itinérance dans les vignes, c'est pas une grande marche, c'est pas une grande randonnée pédestre, mais il faut pas être en chaussures de ville, et puis il y aura des surprises artistiques sur cette petite balade. On peut dire un petit mot aussi sur les apéros-concerts gratuits tout autour de Sobrena, parce que, bon, Sobrena, c'est le temps fort, on va investir les lieux, tout installer, mais il y a aussi des apéros-concerts gratuits, à 18h à Saint-Sorléans-Bugey, avec les Jimmy, une fanfare de poche très burlesque, à 18h également à Bénon, c'est un petit peu plus dans la montagne, avec Bessamé Michou, c'est de la chanson jazz. Et puis, le samedi à 11h, on a aussi un apéro-concert, beaucoup plus en altitude, à Inimont. Si vous voulez monter là-haut, c'est très très beau. Les musiciens jouent devant l'église. Il y a un panorama magnifique, ce sera Zaïti.
2: Il y a une petite particularité sur la billetterie.
7: Ah oui, donc on a mis en place cette année le tarif choisi. C'est-à-dire qu'il y a une grille tarifaire selon les concerts. Et par exemple, la grande soirée du 29, donc le 29 mai, on a trois groupes. Ça commence à 19h. Et on a un tarif au choix, 5, 10, 15, 25. 5, c'est le tarif, 5 euros, c'est le tarif hyper réduit. 10, c'est le tarif réduit. 15, c'est le tarif recommandé. Et 25, c'est le tarif de soutien. Mais chacun choisit son tarif en fonction de ce qu'il pense correct de régler, en fonction de ses revenus, en fonction de sa situation. Il a droit, bien évidemment, au même concert.
2: Le festival Engrangeons la musique, c'est du vendredi 29 au dimanche 31 mai à Sobrena. La balade musicale, c'est le samedi 30 mai à Montagneux. Et retrouvez toutes les informations sur leur site engrangeonslamusique.fr ou sur la page Facebook engrangeons.lamusique.
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3: Bienvenue sur Briques et Pavés, l'émission qui
4: dégrange.
3: Avec aujourd'hui en studio à Bourg-en-Bresse,
5: Kézia,
6: Mohamed,
7: Alexis,
8: Guillaume,
9: Philippe,
10: Théo,
11: Liana,
12: Lilou,
13: Gabin,
14: Nadia,
15: Françoise,
3: Émilie et Florine. Briques et Pavés, c'est l'émission mensuelle de la Grange au
4: Parapluie,
3: espace de vie sociale qui se situe à
4: Saint-Julien-sur-Rézouze.
3: Aujourd'hui, on ouvre une porte sur un mot qu'on entend partout, mais qu'on prend rarement le temps d'explorer vraiment, le collectif. Collectif de travail,
4: collectif
3: artistique,
4: collectif
3: d'habitants,
4: collectif
3: agricole,
4: collectif.
3: Ah, il était prévu de dire que collectif. Tif qui pourrait même être le nom d'un salon de coiffure. Tiens, d'ailleurs, le salon Naturel Coiffure à Jaya recherche une salariée coiffeuse. Contactez vite Flora. Bref. Aujourd'hui, face aux crises, à l'isolement, à la vitesse du monde, beaucoup ressentent le besoin de faire ensemble. Pour partager des idées, des outils, les énergies, mais aussi les doutes, les responsabilités, mais surtout les rêves. Alors, qu'est-ce qu'un collectif aujourd'hui ? Est-ce que c'est une manière de résister ? Une autre façon de créer ? De décider ? D'habiter le territoire. Ou simplement une manière de ne plus rester seule face à ce qui nous dépasse. Pendant cette émission, nous irons à la rencontre de celles et ceux qui expérimentent d'autres façons d'agir ensemble. Des personnes qui inventent parfois discrètement de nouvelles formes de solidarité et d'organisation. Avec leur enthousiasme et leurs contradictions aussi. Parce que faire collectif, c'est pas toujours simple. Ça demande du temps, de l'écoute, de partager des idées et des arguments, d'être en désaccord parfois, mais peut-être aussi une nouvelle manière de faire société. Et puis, il y a cette question en filigrane. Dans une époque qui pousse souvent à l'individualisme qui...
4: tue !
3: Pourquoi choisit-on encore le collectif du...
4: nous !
3: Installez-vous confortablement. Tendez l'oreille. La Grange au parapluie vous emmène au cœur des collectifs d'aujourd'hui. Pour commencer, c'est notre ami Philippe qui s'y colle.
4: Actif !
7: Actif ! Actif !
9: Sur le thème du collectif, je souhaite partager aujourd'hui sur les ondes de Radio B l'expérience associative de la Grange au parapluie. Depuis 4 ou 5 ans, les statuts de l'association ont été revus et le bureau classique, président, trésorier, secrétaire et les vices qui vont avec, a fait place à un conseil solidaire de 14 personnes. Le principe est simple, c'est 14 coprésidentes et coprésidents, une ruche, un accélérateur de particules, un ovni démocratique. Pas d'hiérarchie dans les membres, mais une volonté partagée de co-construire et décider ensemble. Les gros atouts, l'énergie, le partage et la culture du consensus. Petit zoom technique, définition du Larousse pour le terme consensus. Procédure qui consiste à dégager un accord sans procéder à un vote formel, ce qui évite de faire apparaître les objections et les abstentions. Ne pas passer au vote ne veut pas dire accord à minima ou plus petit commun dénominateur. Ça, c'est le consensus mou. À la Grange, chaque conseil solidaire, qui se réunit le 13 du mois, permet de débattre jusqu'à ce que tout le monde s'y retrouve dans les propositions. Les points de vigilance, comme dans toutes les associations, tenir le bon rythme pour que la motivation perdure, savoir trouver des nouvelles énergies et garder ses convictions. Un exercice de citoyenneté réel que nous expérimentons et qui résonne bizarrement avec l'enlisement actuel de notre système de représentation politique. Soyez assurés que même moi qui aime les joutes verbales pour convaincre, eh bien, je prends goût au consensus et je trouve que c'est un bel exercice de trouver le bon angle et les bons mots pour rapprocher les avis.
3: Merci.
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1: Chers auditeurs et auditrices, nous nous retrouvons avec tout un groupe autour des micros. Vous les avez entendus, c'est un groupe d'enfants, accompagnés par leur animatrice et leur animateur, qui ont l'habitude de monter des projets collectifs. Il s'agit de l'accueil de loisirs qui a un nom très évocateur, puisqu'il s'agit de partage. Et oui, arrêtons de parler des jeunes comme du fleuron de l'individualisme et donnons la parole à ce joli petit groupe. Alors, qui veut présenter votre groupe présent ici dans les studios de Radio B?
2: Bonjour, c'est moi Théo qui présente les autres. Alors, il y a Mohamed, Lilou, Liana, Gabin, Kezia, Alexis et Guillaume, notre animateur.
1: Est-ce qu'on a fait le tour, tu crois? Est-ce qu'on a tout le monde? Ouais. Et pourquoi vous êtes là, du coup?
2: On est venu.
1: C'est un petit peu dur de parler devant ce gros micro, je crois. Alors, on va poser une autre petite question. Je crois bien que vous êtes venu pour parler collectif. Alors, si je vous dis projet collectif, à quoi ça vous fait penser? À quel projet? Quand je vous dis collectif.
3: Eh ben, on a fait un projet, on a créé une musique et on a fait un clip avec cette musique.
1: Mais non! Ouais, trop bien.
3: Donc cette musique, elle consistait, on a créé les paroles, on a fait les paroles, après on a enregistré les... Enfin, j'ai enregistré les voix des enfants sur ça, on a tout lié, et quand on avait toutes les paroles, on a fait notre clip. On avait une petite danse, on avait des moments de vie, tout des petits moments de vie pour créer notre petit clip.
1: Mais carrément un clip! Alors du coup, projet clip, super. Que ce soit les moyens, les grands, il y a eu d'autres projets, il s'est passé d'autres choses.
3: Et bien sur cette même période, donc, on avait les moyens qui avaient le projet de la musique et du clip. Et les grands sur la période juste après, qui avaient un projet sur l'autonomie. Donc qui consistait, c'est eux qui choisissaient leurs activités. Donc par exemple, on leur donnait un thème, c'était des jeux sportifs. C'est eux qui se mettaient d'accord entre eux, vraiment qu'entre eux, sans l'animateur qui était juste là pour gérer s'il y avait vraiment un problème. Mais sinon, c'est eux qui décidaient entre eux qu'est-ce qu'ils allaient faire, comment ils allaient le faire. Donc par exemple, ils ont décidé de faire de la cuisine. Donc c'est eux qui décidaient la recette, ils sont allés faire les courses. C'est eux qui ont décidé qu'est-ce qu'ils voulaient acheter sur le moment, etc., etc.
1: Et là, moi, je vois plein de sourires. Vous ne les voyez pas derrière votre poste de radio. Mais les enfants ont l'air bien ravis de ces jolis projets collectifs. Est-ce qu'il y a d'autres exemples, du coup, de projets que vous faites ensemble? C'est dur de parler.
3: Donc, sinon, là, on a un autre projet. On a fini aujourd'hui. C'était le projet de stop motion. Donc, on a créé notre petit film en stop motion, qui ne va pas durer longtemps, mais on a fini notre petit film cet après-midi. Et à partir de la semaine prochaine, on entame un projet pour créer notre petite galerie d'art. Avec les grands.
1: Mais j'ai l'impression qu'on a quand même beaucoup d'artistes du côté du centre de loisirs de Morvel. Oh, ils font la moue, mais je crois bien. Eh bien, bravo pour tous ces projets que vous avez faits ensemble. Et du coup, j'ai quand même quelques petites questions. Je voudrais bien savoir comment vous faites pour prendre des décisions ensemble. Que ce soit une question de recette ou de choix de musique. Comment vous faites?
4: On fait le vote.
1: Okay.
4: Et comment dire, là où il y a le plus de votes, c'est ceux qui ont gagné l'activité qu'on va faire aujourd'hui.
1: Ouais. Alors par exemple, la dernière activité, c'était quoi?
4: C'était le stop motion, je crois.
1: Ouais, donc ça, ça a été validé à la majorité, c'est ça? Ok, bravo. Et qu'est-ce qui est le plus difficile, du coup, quand on décide ensemble?
4: C'est qu'il y a des personnes qui ne sont pas d'accord avec nous et du coup, bah, nous, on est...
3: On doit les convaincre.
4: On doit les convaincre.
1: Ouais, donc on travaille un peu les mots, on trouve les mots, les arguments pour pouvoir un petit peu convaincre les autres. Super. Et au contraire, c'est quoi qui est vachement chouette dans l'idée de décider ensemble?
4: C'est qu'on est entre copains et on fait plein d'activités ensemble.
1: Trop beau, ça a l'air vraiment chouette chez vous. Et du coup, dans toutes ces aventures vécues ensemble, dites-moi voir, est-ce que chacun, chacune, vous avez un rôle précis? Comment ça s'organise?
4: Il y a des moments où moi je faisais ma chef et du coup au bout d'un moment j'ai arrêté.
1: Ah bah c'est noté.
4: Et bah après on a tous eu des moments.
3: Le même rôle?
4: Oui, le même
3: rôle. Vous avez tous le même rôle du coup, vu que vous arriviez à tous vous comprendre et tous vous parler tranquillement.
4: Oui.
1: Super. Mais j'imagine quand même qu'il y a des petits traits de caractère. Moi je voudrais quand même bien savoir. Allez, qui est-ce qui aime organiser, qui aime bien driver, qui organise, c'est qui?
4: C'est moi.
1: Ah, c'est toi, c'est noté. Et qui est-ce qui motive les autres?
4: C'est tout le monde.
3: Bah, surtout ouais. Mohamed qui aime surtout bien faire le clown.
4: Ah, ah oui.
1: Mohamed confirme. Et qui est-ce qui apporte des idées? Les idées un petit peu folles, ça vient de qui?
5: Ah. De moi.
1: De toi, qui es-tu toi?
5: Bah, Gabin.
1: Ah bah oui, Gabin, t'as plein d'idées.
5: Oui, beaucoup. Mais...
1: Ta dernière idée, c'était quoi, de trucs à faire ensemble?
3: Des bêtises, non?
1: Des bêtises?
5: Non, du sport.
1: De faire du sport.
3: Après, oui, tout le monde a plein d'idées, tout le monde donne ses idées, tout le monde est à l'écoute de tout le monde.
1: Ok. Eh bien, grand, grand, grand bravo. On va écouter votre chanson, je crois bien. Alors, c'est un clip, on pourrait même le voir en vidéo, mais à la radio, ça ne marche pas.
4: Oh, oui.
1: Dommage, dommage. Mais on va l'écouter. Et par rapport à cette chanson, moi, je voudrais bien savoir, les enfants, dont les enfants que je n'ai encore pas entendus, quelle est la phrase dans la chanson que vous avez aimée particulièrement? Ce serait laquelle? Ah, grand vide, on sait pas.
3: Moi, je sais que beaucoup de personnes ont apprécié la phrase où on dit on rit et on s'amuse.
4: Oui.
1: Parfait, tout le monde est d'accord. Ok, et un autre moment préféré, bah, comment vous êtes senti quand vous avez regardé le clip, tiens? Dites-moi voir, la première fois, vous êtes vu du coup dans ce grand écran. Ça vous a fait quoi?
5: Bah, moi, j'étais pas là, mais sinon, c'était un... Je sais pas, mais...
4: Moi aussi, mais moi quand j'ai vu les autres, je me suis dit, ils ont l'air d'être heureux et c'est ça qui nous fait le plus envie.
1: Ah, chouette. Et vous l'avez vu le clip?
4: Oui.
1: Ouais, et quand tu l'as vu, tu t'es dit quoi, Kezia?
4: Bah, que c'était bien.
1: Ouais, c'était chouette. Mohamed?
2: Moi, j'étais pas là, mais c'était quand même bien drôle.
1: Drôle, super.
4: Un peu, oui.
1: Les copains, qu'est-ce qu'ils ont dit?
4: C'était bien.
1: Ah, chouette, les meilleures critiques, alors là...
3: Surtout qu'Alexis, il était dans le clip.
1: Non.
3: On le voit faire, mais il fait le timide, là, j'ai l'impression un peu.
1: Bah, je crois qu'on a des stars, vraiment, ici. Ouais. Tu veux dire, toi, quand tu as vu le clip?
4: Non.
1: Non.
2: Bah, franchement, j'étais pas dans le clip, mais quand je l'ai vu, le clip, ça respirait la liberté.
1: Waouh. Magnifique. Parfait, l'enchaînement est tout là. Moi, je voudrais bien savoir, les enfants, là, la future génération, quels sont vos futurs rêves? Parce que là, je vois des artistes, hein. Oui, oui, oui, oui, oui. Alors, vos futurs rêves artistiques, ce serait quoi?
5: Bah, moi, c'est de devenir Neymar Junior.
1: Ah, si seulement je savais qui c'est, aidez-moi!
5: C'est un joueur brésilien.
1: Ah,
3: joueur de foot, ouais.
1: Foot, ok. D'autres rêves?
2: Moi, c'était de devenir... joueur professionnel de foot.
1: Je crois qu'on a pas mal de sportifs, les filles, des choses, vos rêves?
4: Non.
1: On ne saura pas. Peut-être que vous reviendrez une prochaine fois pour nous parler de vos rêves. Il y a un beau thème d'une prochaine émission. Eh bien, je crois qu'il est le moment d'écouter ce clip. Toutes les personnes qui sont dans leur voiture ou chez elles en train d'écouter Radio B auront l'occasion d'entendre votre clip qui s'appelle...
3: Basique, simple, on rit et on s'amuse.
1: Bravo. Bravo à vous.
2: Ok, j'ai demandé une instru simple.
6: Parce qu'on va dire des trucs faciles.
7: Parce que vous êtes trop malin. Ok, simple, basique, basique, ok.
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1: Eh bien, bonjour à tous. Nous avons le plaisir de recevoir aujourd'hui au micro de Radio B, Serge Favier. Bonjour Serge.
26: Bonjour.
1: Et bonjour Philippe qui est avec nous.
26: Bonjour.
1: Serge qui va nous parler d'un temps que les moins de 20 ans, voire de 40 ans, ne peuvent pas connaître. Un temps qui aura marqué ma vie de jeune adulte, mais au-delà, la vie de la Bresse que j'aime tant défendre. Pour vous situer ces événements, je vais vous lire la présentation du DVD « Archives réalisées par Sauvegarde de la Bresse ». Le 20 mars 1987, une information télévisée jette l'effroi dans la population bressane. 16 communes des cantons de Morvel et Saint-Trivier constituent l'un des 4 sites choisis pour des études préalables d'un stockage en profondeur des déchets radioactifs. Les autres sites sont situés dans l'Aisne, le Maine-et-Loire et les Deux-Sèvres. Très rapidement, l'opposition s'organise. Sauvegarde de la Bresse est créée à Mantenay le 11 avril 1987. L'association regroupe les élus, la population, le monde agricole, le monde économique et culturel. Quelle que soit leur origine, leur statut, leurs opinions, les Bressans vont se souder et adhérer au grand mouvement de la sauvegarde afin de défendre leur région menacée. Alors Serge, comment votre mobilisation aussi large et aussi variée a fonctionné? A-t-elle été instantanée ou quelqu'un a forcé un peu le destin au démarrage?
26: Eh bien, les choses se sont passées, se sont donc déroulées pendant 4 ans. Et lorsqu'on a créé la sauvegarde, évidemment, on était peu nombreux. On était quelques personnes à Mantenay. On a organisé des réunions et petit à petit, on a cherché à mobiliser la population. Et par la suite, on a touché les élus qui ont petit à petit rejoint le mouvement. Et dans la foulée, nous avons cherché à mobiliser l'ensemble des forces vives de la Bresse, c'est-à-dire tous les acteurs économiques, le monde agricole, bien entendu, qui était directement impacté par ce projet, et bien sûr, le monde économique tel que les chambres de commerce, la chambre de commerce et d'industrie, la chambre des métiers, les syndicats. Et donc, nous avons réussi, en quelques mois, à réunir tout ce monde-là autour de ce rejet du projet de l'Andra.
27: On parle de rejet et aussi il y a quelque chose qui, dans les mots qui sont importants, on a remarqué que vous étiez passé d'une association sauvegarde à quelque chose de beaucoup plus poétique, cette association Bresse-Cocagne. Pourquoi et comment?
26: Alors, comme nous étions contre l'implantation du projet, au fil du temps a germé l'idée qu'il fallait faire un contre-projet, un projet positif pour la région et valoriser toutes les richesses de la Bresse. Et c'est ainsi qu'on est arrivé à Bresse-Cocagne, parce que il fallait trouver quelque chose de fédérateur. Et on s'était dit que la Bresse, pouvait être le lieu de la bonne chair avec la volaille, avec le beurre, la crème, et puis donc essayer de donner une image qui soit vive, positive, jeune. Et donc c'est comme ça qu'est née cette transformation de Sauvegarde en Bresse-Cocagne. Et c'est vrai qu'on avait travaillé à l'époque avec une agence de communication pour essayer d'étayer ce combat. Quoi.
0: D'accord. Juste pour repréciser, l'ANDRA, si on peut expliquer l'acronyme.
26: En deux mots, l'ANDRA, Agence Nationale pour la Gestion des Déchets Radioactifs, qui existe toujours, qui a pour mission de trouver une solution pour gérer les déchets à haute activité et qui ont une vie très très longue et pour qui de l'ordre de plusieurs centaines de milliers d'années. Et donc les recherches de l'ANDRA aujourd'hui se déroulent à Bure, donc entre la Haute-Marne et la Meuse, pour tenter de pouvoir trouver une solution à ces déchets dont on n'a aujourd'hui aucun moyen technique pour les éliminer.
27: On a remarqué, en épluchant un peu les archives de l'époque, des épisodes qu'on qualifie de rocambolesques dans cette mobilisation, qui était populaire, donc on l'a dit, mobilisation populaire, ce qui était très large. Et on a entendu parler, notamment moi, par ma voisine Marie-Annick, qui était d'ailleurs, je crois, trésorière de votre association, on a entendu parler de choses quand même assez surprenantes, comme d'un terrain miné et aussi d'une histoire de plumes. Oui, de quoi s'agit-il ?
26: Alors, pour tenir en haleine la population sur toutes ces quatre années, on a essayé d'organiser différents événements. Alors, on a par exemple kidnappé la pelleteuse qui avait servi pour les premiers travaux sur le terrain de l'ANDRA, c'est-à-dire qu'on l'a emmenée un soir sur un porte-charge, on l'a enduite de plumes sur la place de Mantenay. On a vidé les locaux de l'ANDRA et lorsqu'on est reparti, il n'y avait plus que les murs puisque tout avait été emmené et les quelques meubles qui restaient ont passé par la fenêtre. On a cassé une route départementale qui restait fermée pendant 6 mois. On a miné un terrain, alors c'était une blague, mais ça a bien fonctionné puisque c'était à la une de France Info comme quoi le terrain de l'ANDRA avait été miné par les opposants. Alors qu'il s'agissait simplement de bines de crayon.
0: Beaucoup d'humour.
26: Voilà, et on a organisé un banquet des grands chefs, des chefs étoilés, au Blétonnet, au milieu des bois. On a ouvert installé un poulailler sur place. Enfin, j'en passe et des meilleurs. Je pourrais en parler pendant des heures. Hein.
0: Oui, puisqu'il y a eu aussi des manifestations dans les villages.
26: Voilà, il y a eu des manifestations. Il y a eu aussi toute la mobilisation sur l'année 89 où toutes les communes ont monté la garde sur le site. Enfin, il y a vraiment énormément d'événements divers et variés qu'on a organisés. Tout ça s'est fait, au fil du temps en fonction des événements. Et pour aboutir en 1990 donc au moratoire signé par Michel Rocard qui a écarté la Bresse de ce projet.
0: D'accord. Donc ça a duré quand même plusieurs années.
26: Ah, ça a duré 4 ans.

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1: Alors nous avons deux questions subsidiaires, peut-être pas les plus faciles. Si Montefanti avait lieu en 2026, on la nommerait aujourd'hui une ZAD, zone à défendre, et du coup votre collectif serait-il qualifié de groupe éco-terroriste ?
2: Sans aucun doute. Et il faut bien prendre conscience que les choses ont beaucoup changé. La violence, elle est aujourd'hui... Il y avait de la violence à l'époque, hein, puisque nous, on a eu les gardes mobiles qui sont venus. Mais je dirais qu'il y avait une forme de mansuétude vis-à-vis d'opposants comme nous étions. Aujourd'hui, je pense que la force publique est appliquée parfois... Dans circonstances équivalentes. Et je pense qu'aujourd'hui, nous serions un certain nombre à être poursuivis parce que nous avons fait des choses qui étaient en dehors de la légalité.
3: Et un peu dans la même veine, c'est vrai que de la même façon que nous, on a vu le passage de la sauvegarde à Brest-Cocagne pour mettre du positif et du populaire, nous, on trouve après, rétrospectivement, que réunir des gens aussi variés autour d'un projet commun, c'était une prouesse. Et là, un peu même question, est-ce qu'on réussirait cette année 2026 à faire la même alchimie avec des personnes aussi variées, agriculteurs, élus, citoyens, ou est-ce que ça serait peut-être différent ?
2: Disons que les choses ont changé, c'est sûr. Mais en fait, ce qui a fait la réussite de la sauvegarde, c'est que les gens qui étaient à l'origine, à la création, n'avaient pas d'ambition personnelle, étaient des gens qui défendaient leur territoire, qui défendaient leur région, mais qui en même temps ne cherchaient pas à se mettre en avant. Et aujourd'hui, un certain nombre d'entre nous qui avons créé cette association, qui l'avons permis de vivre, nous n'avons pas cherché à en tirer un quelconque retour ou bénéfice. Et ce désintéressement des uns et des autres a fait que ça a permis de retrouver autour de nous toutes ces forces vives et des gens qui n'avaient pas forcément l'habitude de travailler ensemble se retrouvaient là. On avait le vice-président de la FDSEA qui était avec le secrétaire général de la CFDT au sein du CA de la sauvegarde. Et donc, ce qui fait qu'on a réussi à cette alchimie qui a permis ce combat. Et donc, aujourd'hui, je pense que il ne faut pas désespérer, peut-être qu'on pourrait retrouver le même élan. Alors, il faut aussi comprendre une chose, c'est que 1987, c'est un an après Tchernobyl. Et donc, l'impact était fort. Et puis, les gens avaient quand même le sentiment que la Bresse, avec son AOC, avec sa volaille, avec ses produits de un peu exceptionnels, ils ne devaient pas être entachés par une image qui pourrait être très néfaste si la Bresse était devenue l'endroit où on stocke les déchets nucléaires.
1: Et puis une époque aussi, on avait peut-être plus de producteurs de volailles de Bresse également.
2: Alors oui, il y avait aussi. Ça. Il y avait et puis bon, par exemple, les volaillers sont tout de suite montés au créneau. Oui. Bresse Bleue, qui avec son fromage et Bernard Derrien de l'époque, a été aussi l'un des meneurs de cette affaire. Et donc et puis des élus qui ont répondu présent. Enfin donc, il est clair que. Je ne sais pas si ça serait possible, mais moi je suis un optimiste et je pense que quand le combat est juste, les résultats suivent.
3: Merci beaucoup, et c'est vrai que ce soit à Radio B ou que ce soit effectivement à la Grange au Parapluie qui organise cette émission Briques et pavés, on est aussi convaincu qu'il y a des voix positives qui peuvent être concordantes. Donc c'est le message de cette expérience, moi je pense, nous nourrit et nous fait permettre des lendemains qui chantent, on va dire.
1: Tout à fait.
3: Et pour parler de chansons, justement, Serge, pour finir et rester sur le thème du collectif, est-ce qu'il y a une chanson que tu as envie de faire partager aux auditrices et auditeurs de Radio B ?
2: Alors, au départ, je me disais mettre quelque chose sur l'œil bressant, mais finalement, je vais vous proposer une chanson de Jean Ferrat qui n'est pas forcément très connue, qui s'appelle « Restera-t-il encore des chants d'oiseaux ?» Et je trouvais que C'est à la fois, ouais, c'est dans l'air du temps quoi, aussi par rapport aux problématiques de réchauffement climatique, de chute de la biodiversité. Je pense que c'est aussi là qu'il y a aussi, on a aussi des combats à mener quoi.
1: Très bien. Ben, merci beaucoup Serge. Et puis il y aura encore plein de choses à dire. Donc on aura peut-être l'occasion d'ici l'année prochaine, puisqu'on va fêter un anniversaire, de se retrouver et d'en reparler encore.
2: Eh ben oui, parce que on est de tous ces acteurs de l'époque, il y en a beaucoup qui ont disparu. Hein. Donc c'est pour ça que je pense que ça serait bien de pouvoir aussi honorer cette mémoire. Parce qu'il y a, on a, il y a des gens qui ont investi de l'énergie. Moi, je pense notamment à René Vaucher, par exemple, qui a été le président de la sauvegarde. Je pense à Louis Janel, à Jean Pépin, à tous ces gens qui aujourd'hui ne sont plus là, et d'autres hein, qui malheureusement, ben, avec le temps passant, nous ont quittés. Et donc, il y aurait tellement de choses à dire, parce que les anecdotes, je vous en évoquais là tout à l'heure, mais il y en aurait des quantités très importante, et donc on pourrait consacrer beaucoup de temps à ce dossier.
3: Eh ben, je pense qu'on y pensera en temps et heure, et en tout cas effectivement 2027, 40 ans, et certainement plein de choses à partager entre les générations sur ces beaux sujets. Merci.
1: Merci.
2: Merci à vous.
4: Que restera-t-il sur la

0: Cette petite rubrique aurait pu être rédigée, lue et faite par Dédé, que je salue. Donc petit clin d'œil à toi Dédé. Je vais vous dire pourquoi je suis syndiqué chez Solidaire. Nous savons par expérience que si nous restons isolés, nous sommes en position de faiblesse face aux attaques des patrons, des directions, des hiérarchies, pour défendre nos droits et nos libertés. Le collectif, c'est notre force. Se syndiquer, c'est disposer d'un outil pour ne pas être seul au quotidien, pour défendre ses droits et ses intérêts, faire face à l'arbitraire, défendre les salaires et protéger notre santé. Nous souhaitons que le travail et l'économie soient au service de l'intérêt collectif, en prenant en compte les équilibres écologiques. Nous voulons vivre dans un monde où personne ne reste sur le côté, où personne n'est à la rue, ne meurt de faim, où personne n'est parqué dans des camps. Nous voulons vivre, pas survivre. Nous voulons sortir du système capitaliste, générateur d'inégalités, d'exploitation des humains et de destruction de la planète. La socialisation des entreprises et leur autogestion sont même une alternative crédible à explorer. Au travail comme en dehors, personne ne doit subir d'oppression liée à la perception de sa couleur de peau, de son sexe, de son genre, de sa religion, de son handicap, de sa culture. Nous luttons donc pour l'égalité des droits. Notre syndicalisme est féministe, antiraciste, LGBTI+, et s'attaque au système de domination. Les services publics sont notre bien commun. C'est d'ailleurs le seul patrimoine du pauvre. Nous les défendons contre les fermetures, les privatisations, et nous souhaitons même en créer de nouveaux. Le statut de fonctionnaire de la fonction publique qui assure l'indépendance doit être défendu et même renforcé. La protection sociale est un autre bien commun qui doit être développé et préserver des appétits capitalistes de rentabilité. Nous nous opposons résolument à l'extrême droite qui n'amène que la violence, la haine et qui travaille main dans la main avec les patrons. Jamais l'autoritarisme, le repli sur soi et la xénophobie ne seront les moindres solutions. Nous luttons pour nos libertés publiques et individuelles qui sont régulièrement remises en cause, reniées au nom de l'antiterrorisme ou de l'état d'urgence sur fond de multiplication des violences policières. Nous pensons que tous les sujets qui touchent ou que vivent les travailleuses et les travailleurs, comme le handicap, l'accès au logement digne, le racisme, l'accès à l'avortement, la lutte contre les violences sexistes et sexuelles, nous concernent et pas seulement sur nos lieux de travail. La crise écologique et la crise climatique sont très graves. Il y a urgence à changer en profondeur les systèmes de production et à sortir de ce consumérisme destructeur. Il faut donc rompre avec le capitalisme qui est incapable de se réguler. Nous sommes donc écologistes. Enfin, nous entretenons des relations avec de nombreuses organisations syndicales et associations à l'étranger pour faire vivre une solidarité internationale. Un syndicat, ça permet aussi de construire le rapport de force pour gagner. Nous essayons toujours de privilégier l'unité en intersyndicale pour avancer et construire le rapport de force nécessaire pour permettre aux salariés de gagner. Voilà, mes chers camarades, n'hésitez pas, aujourd'hui encore, à vous syndiquer.
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2: Ah, on a perdu quelques voix d'enfants, le centre de loisirs est parti, mais nous avons de super interviewées qui sont présentes. Figurez-vous, messieurs, dames, qu'à Saint-Julien-sur-Essouze existe l'association Gym Forme Santé, un collectif qui se retrouve pour transpirer un peu et rigoler aussi beaucoup. Ici, le sport se pratique dans la bonne humeur, avec des adhérents et des adhérentes motivés, des bénévoles au top et une ambiance où personne n'est laissé de côté, même après les grosses séries d'abdos. Avec Florine, on les a bien connus. Entre énergie, convivialité et esprit d'équipe, cette association prouve que le collectif, c'est la meilleure des motivations. Nous sommes ravis d'accueillir au studio de Radio B, Nadia et Françoise. Nadia et Françoise, bénévoles, membres du bureau de Gym Forme Santé. Alors racontez-nous comment est née cette association Gym Forme Santé.
4: Alors, la gym, maintenant, ça fait un peu plus de 40 ans qu'elle existe. Elle est née à l'initiative d'un groupe de personnes. On parlait plus de groupe, je pense, à l'époque que de collectif. Ouais. D'un groupe de personnes qui a décidé de se réunir pour faire du sport à plusieurs, partager un moment de convivialité avant et pendant et après la gym. C'est ce qui est bien et c'est ce qui est resté aussi aujourd'hui, c'est cette idée où on ne vient pas que pour faire du sport, on vient vraiment partager un moment avec les gens des à côté.
2: Génial, ça nous donne déjà envie. Alors du coup, on parle d'un groupe, un groupe qui se retrouve pour faire de la gym. Est-ce que c'est plutôt un groupe de jeunes, un groupe d'anciens, de femmes ou un groupe divers et varié?
4: Alors ça a beaucoup changé. On a rajeuni, je dirais, un peu le groupe. Voilà, on a eu cette chance. Jusqu'ici, c'était plutôt marqué groupe de gym plutôt orienté retraité. C'est ça, senior. Aujourd'hui, on a réussi à aller chercher des jeunes. Ceux qui, par exemple, ne travaillent pas le lundi ont réussi à intégrer le groupe du lundi, ce qui l'a beaucoup rajeuni, parce qu'on était sur un modèle de gym douce au départ. Oui. Donc c'est pareil, les cours ont également évolué, ils correspondent toujours et conviennent toujours aux seniors. Ils sont adaptés à tous et conviennent très bien également à la tranche 30, 40, 50 ans, ce qu'on retrouve beaucoup le lundi. Donc il y a des jeunes, des moins jeunes, des anciens, puisqu'on est sur une fourchette de 18 à 85 ans dans l'association.
2: L'intergénération pure et dure, des hommes, exactement, des femmes.
4: Majorité de femmes, mais on est quand même... on est quand même... Oui, tout à fait. On est quand même content de compter depuis quelques années une dizaine d'hommes.
2: Eh, super, bienvenue à eux aussi. Merci. Ok, et est-ce que tu peux nous expliquer un petit peu pourquoi c'est plus sympa de souffrir ensemble? Pourquoi on a envie d'aller souffrir en collectif pendant les cours avec vos profs préférés qui sont Johanna et Floriane? Pourquoi ne pas le faire seul?
4: Parce qu'à plusieurs, on souffre moins, voire pas du tout. Donc, il y a plus d'entrain, on est plus motivé. Ouais. Je pense qu'on a toujours on a tous un peu connu j'ai pas envie d'y aller, puis finalement, si, parce que je vais aller voir un tel. Donc, c'est ce qui fait aussi que les gens viennent, c'est parce qu'ils savent qu'ils vont partager un sourire, une discussion, un conseil. Et ça commence d'ailleurs bien avant la séance de gym, puisqu'on a instauré le covoiturage au sein de l'association. Donc, on est dans le collectif dès le départ. Et du coup, le fait de savoir qu'il y a un rendez-vous à telle heure, que c'est telle personne qui emmène, forcément, on est plus assidu que si on doit y aller chacun de son côté.
2: Ça fonctionne. Bravo, bravo, quel courage, bravo à vous. Dis-nous voir, quelle est la place des bénévoles du coup dans cette belle équipe, dans ce beau collectif?
4: Alors la place des bénévoles, elle est très importante, elle est primordiale, il ne se passerait pas grand-chose sans eux. Évidemment, il y a les profs d'un côté, mais les bénévoles et les adhérents, c'est tout aussi important. Leur place, c'est... De faire en sorte que ça fonctionne. C'est-à-dire qu'on a eu beaucoup de cooptage, on a eu beaucoup de bénévoles qui ont ramené des bénévoles au sein de la gym. Donc, on mettait certes des cours d'essai, mais c'était vraiment une sorte de parrainage qui a fait qu'aujourd'hui, la gym compte à peu près 110 adhérents. Donc, ils ont ce rôle d'ambassadeur de la gym en expliquant un peu l'esprit, la nature des cours, le fait que les profs, nos coachs sont très à l'écoute pour personnaliser selon des mots qu'on peut avoir ou des positions dans lesquelles on est le moins à l'aise ou des pathologies qui sont en cours de guérison. Donc c'est vraiment, même si c'est un cours collectif, il y a quand même cet aspect où tout est individualisé. Chaque personne est prise en fonction de ses particularités.
2: Ouais, c'est individualisé et solidaire à la fois. On laisse personne dans un coin.
4: Exactement.
2: Est-ce que tu aurais un petit souvenir drôle ou la minute anecdote, un petit quelque chose pour nous faire rire ? Je la vois déjà rire. Allez, quelle est l'anecdote des cours de gym à Saint-Julien ?
4: Non, il y a pas vraiment d'anecdote. C'est de la bonne humeur au fil de l'eau. C'est des fous rires et des sourires.
2: Allez, je suis sûre que t'en as une.
4: Non, après là, c'est le dernier. Dernièrement, on a eu un petit coup de frayeur de la part d'une bénévole qui a un petit peu le bout en train, qui a tout simplement demandé à tous les adhérents de rester à l'extérieur de la salle et nous a fait croire qu'il n'y avait absolument personne pour le cours du jour. Donc ça a mis un gros coup de chaud à notre professeur qui n'a pas compris ce qui se passait.
2: Tout le monde attendait dehors.
4: Et en fait, ça s'est fini en fou rire quand tout le monde est arrivé et qu'on s'est rendu compte que c'était une petite blague.
2: Eh bien, voilà l'esprit de ce collectif, ça rigole. Alors, une autre petite question sur les collectifs. Est-ce que votre asso fait partie d'autres collectifs ou mène des actions avec d'autres collectifs ?
4: Alors, on ne fait pas partie à proprement parler d'un autre collectif. Par contre, on est très à l'écoute. On nous a déjà sollicité, je pense par exemple au Téléthon qu'on a eu la chance de co-organiser avec le Conseil municipal des enfants donc en fin novembre dernier. Super. Et ça a pu se faire grâce aux bénévoles qui se sont mobilisés pour aider, parce que c'était toute une logistique et ça s'est déroulé sur 2 jours, donc il y avait besoin de beaucoup de monde, donc on a été très content d'en faire partie.
2: Bravo.
4: On est également assidu depuis plusieurs années au niveau de l'organisation de la Vogue à Saint-Julien, donc qui a lieu tous les ans au mois d'août, le troisième dimanche du mois d'août.
2: Hop, petite pub, notez tous dans vos agendas.
4: Tout à fait. Donc c'est un repas qui est organisé, un repas dansant qui est organisé. C'est pareil, c'est sur 2 jours autour d'une fête foraine. Et on participe avec toutes les autres associations de Saint-Julien pour que cette vogue puisse avoir lieu. Donc ouais. Chacun avec ses bénévoles contribue à l'organisation de cette fête foraine sur ces 2 jours.
2: Super.
4: Et là, prochainement, on doit également aider une association qui se situe à Saint-Jean-sur-Essouse et qui nous a sollicité pour organiser la fête de la musique le 21 juin prochain. Donc,
2: nouvelle date dans l'agenda.
4: Ok. Tout à fait.
2: Avec Gym Forme Santé, on ne s'ennuie pas. Hein. Tous les week-ends, il y a des actions. Super. Un petit mot pour la fin, Françoise. Comment tu pourrais nous convaincre de faire du sport et de le faire en groupe ?
5: Eh bien, on vous attend. Émilie, Florie, Philippe.
2: On est mal. Francky,
5: on vous attend, les bras ouverts.
2: Allez, chiche. Bon, on n'a plus le choix. Là, il va falloir y aller. À partir de septembre, on se met à la gym.
5: Voilà.
4: Ce sera avec plaisir.
2: Eh bien, un grand merci, Nadia et Françoise. Et longue vie à Gym, Forme et Santé. Merci à vous.
4: Merci.
2: Merci.
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0: faut que tu m'aides. 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
2: Les copinous, je vous propose aujourd'hui le jeu, qui a dit quoi ?
3: Ah bah quand même !
2: Encore un jeu empli de subtilité. Voilà, je vous cite une phrase, à vous d'en trouver l'auteur.
3: Oh.
2: Mais comme je ne veux pas faire un flop, je vous fais deux propositions et vous pouvez répondre collectivement.
3: Allez.
2: Numéro 1. Pour notre intérêt collectif, dès lundi et jusqu'à nouvel ordre, les crèches, les écoles, les collèges, les lycées et les universités seront fermées. Donald Macron ou Emmanuel Trump ? Alors
3: 2020, mars 2020, Donald, Emmanuel Trump, Macron.
4: Je pense que c'est collectif, c'est les deux. Hein. C'est
2: ouais, c'est point de pertinence.
3: Le beau binôme.
2: Question numéro 2, je cite... Je ne sais pas à quel moment j'ai pris conscience que ce n'était pas seulement la question d'être libre, mais que le combat des femmes serait collectif ou ne serait pas. Parmi les revendications, la plus urgente était le droit d'avoir des enfants ou pas. Est-ce Agnès Varda ou Philippe Nicolic? Difficile.
3: Ah,
2: qui se souvient de Philippe Nicolic?
5: Ouais, je ne comprends pas.
3: Ça, c'est
5: moi.
3: C'était dans un groupe, non?
2: Oui,
3: c'était un boys band.
2: Oui, Nadia, les To Be Free. Ah, ouais, mais c'est pas lui, donc c'est raté, Nadia. Tu aurais dû écouter là, collectivement
3: pas,
2: la réponse.
3: T'as pas inversé les prénoms et les noms.
2: Et t'as remarqué, non.
3: Non, bah, c'est pour ça qu'on n'était pas bien.
2: Ah, voilà. Donc Agnès Varda, bien évidemment.
3: Agnès Varda.
5: Merci à elle.
3: Oui.
2: Numéro 3. Les performances individuelles, ce n'est pas le plus important. On gagne et on perd en équipe.
5: Zinedine Zidane.
2: Gagné ! Ah, la culture full balistique d'Émilie.
5: Grâce aux enfants du centre de loisirs qui m'ont
3: tout
5: expliqué.
3: Tous être professionnels tout à l'heure.
2: Ce qui me permet d'enchaîner sur la question très pertinente numéro 4. Comme a dit Zizou, dans le football, les performances individuelles, ce n'est pas le plus important. On gagne et on perd en équipe. Est-ce Zidane ou quelqu'un d'autre qui répète ce qu'il avait déjà dit?
3: Ah bah c'est Ribéry. Souvent il répète.
2: Ouais, ça passe. C'était quelqu'un d'autre parce qu'il s'était pas, il avait parlé à lui-même la même chose en fait. Ouais, on est toujours dans le foot. Okay. C'était le quiz foot. Le socialisme, on change de registre, hein, est l'affirmation suprême du droit individuel. Rien n'est au-dessus de l'individu. Jean-Marie Bigard ou Jean Jaurès?
3: Ah oui, t'as comme... Bigard la viande. Non, mais Jean Jaurès. Jean Jaurès du Sud-Ouest, ça rime.
2: Aucun de nous ne sait ce que nous savons tous, ensemble. Euripide ou Frigide Barjot?
5: Oh,
3: oh là là là là.
5: Elle non plus, on n'en entendait plus parler.
2: Ça manquait pas.
3: On répond pas à celle-ci.
2: Allez, la petite dernière. Aucun de nous, en agissant seul, ne peut atteindre le succès. Nelson Montfort ou Nelson Mandela?
5: Ouais, je préfère.
3: Il l'a dit.
5: Il était fort.
2: Voilà, bravo, c'était magnifique. Comme dirait quelqu'un qui répète, les performances individuelles, ce n'est pas le plus important. On gagne et on perd en
3: collectif. En collectif.
2: Bon alors, moi j'ai bien envie d'écouter La Maison Tellier, oui, qui est récemment venue jouer, chanter, nous enchanter un lundi soir à l'espace culturel Colin de Saint-Jean-sur-Ressouze. Tout se passe le long de la Ressouze.
5: C'est vrai.

0: Et participatif, créatif, à la grange au parapluie, comme toujours dans la bonne humeur et autour d'un repas partagé. Le 13 juin, l'improbable fête de la magie. Et bien sûr, le festival Nos Futurs, Nos Futures, les 10 ans, les 10 et 11 juillet. Déjà.
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0: Bien sûr, on sera là. Et sans oublier les sorties collectives à venir, sortie Brin de Cirque le 22 mai, au cœur de l'histoire industrielle et artistique du Creusot le 31 mai et sortie découverte à la ferme biologique des Arbillas le 28 juin. Toutes les infos sur le net, Facebook, Insta, Panneau Pocket et le bouche à bouche. Le bouche à oreille. Bisous, bisous.
2: Salut, salut.
3: Salut, bisous.
2: Ciao, ciao.

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amis du jour, bonjour, amis du soir, bonsoir sur les ondes de Radio B, Mascarène, Raymond, votre compagnie. Et oui, on va passer un petit moment ensemble, hein, tranquille. J'étais un peu absent ces derniers temps. Avec le changement climatique, le corps prend un coup et c'est pas évident d'être tout le temps avec vous. Bon, ben, bref, vous avez passé une bonne semaine et on dirait que l'été est là en ce moment. Il fait très chaud à cette heure-ci, il fait encore 31 degrés. Ben, tant mieux pour nous. On ne va pas encore se plaindre qu'il fait froid, qu'il fait chaud. La chaleur est là. Profitons de ces moments de chaleur pour se sentir bien. Et avec Radio B, c'est de la bonne zik qui vous accompagne. Ben, ce soir, on va faire un petit tour avec un peu d'histoire pour dire que d'où on vient, d'où on va. Et surtout, prêtez attention, portez très attention aux femmes et aux mamans, car c'est bientôt la fête des mères. Surtout, s'il y en a qui oublient que c'est la fête des mères, c'est le moment de se réveiller et puis de faire les petites emplettes pour faire plaisir à ces mamans qui le méritent amplement. Bon, ben, on va démarrer de suite du côté de l'île de la Réunion avec le groupe Où ça nous ça va. Et c'est dit, on a des millions d'années. Pour dire que comment nous sommes arrivés, la question se pose et continuera à se poser toujours. Chacun mène sa vie à sa façon, mais il faut se poser la question quand même. On va s'écouter ça.

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1: Et oui, voilà. On ne sait pas, il y a des millions d'années que nous l'a débarqué, que ce soit par microbe ou autre, Adam et Ève ou autre. Eh bien, c'est des bonnes questions, des questions scientifiques, difficilement à répondre et surtout à trouver une bonne réponse. Et puis, pour nous, du côté de l'océan Indien, on est souvent penché sur notre identité, nos descendants et tout. Eh bien, pour être là, il faut bien qu'on a des questions, nos descendants, qui nos grands-mères, nos grands-pères, tout ça. On va s'écouter Descendance avec Gino Tourville.

Yes, ça, oui, pour dire notre bande en 7, la finale. Mais n'oublie pas, ça nous sort, ça, j'ai notre ville du côté de la petite île, dans le sud, je dirais, là où commence le sud sauvage, la petite île, dans le sud de l'île de La Réunion. Bon, nous continuons dans la bonne humeur, c'est les ondes de Radio B, que nous parlons nos ancêtres aussi, nous parlons notre grand-mère. Et nous allons continuer avec Frédéric Joron du groupe Ça nous savons aussi. Tout à l'heure, c'était Bernard et c'est Frédéric, car le groupe existe toujours, mais tous les frères, c'est que ça, un petit groupe musical qui est conçu de frères, cousins, des trucs comme ça, mais chacun était de son côté faire son petit bonhomme de chemin. Et ils se réunissent quand il y a un concert au nom du groupe Où ça nous ça va. Ben, nous allons écouter Frédéric Joron avec grand-mère parce que ça, c'est un petit morceau, il parle à nous. Et fait que n'oublie pas que notre bonne grand-mère aussi était là dans notre éducation. Et surtout, quand notre grand-mère te cuisine pour nous, fait grand matin, tu l'as des cafés, il vient dans nos nez aussi. Ah, il réveille les souvenirs. Ben, allons écouter grand-mère sur les ondes de Radio B.

0: Et ça, et oui, ben on continue dans la bonne humeur sur les ondes de Radio
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0: Ah ouais.
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0: Ben, nous voilà, nous voilà. Ben, on parle des femmes, hommage aux femmes, une grande, je dirais, un grand, grand, grand, grand moment d'honneur aux femmes. On prépare la fête des mères qui arrive très vite ce week-end. Donc, on va s'écouter Paël Gigant, un défenseur de la culture réunionnaise, très grand défenseur parmi tant d'autres. Et il fait honneur aux femmes. On va s'écouter ça. Femmes sur les ondes de radio.

Yes, ça. Et puis nous continuons dans la bonne humeur sur les ondes de Radio B avec cette fois-ci Alix Bazin qui nous parle de femmes aussi. Et ben Alix Bazin qui a fait, je dirais, ses armes un peu dans le sud de la France et qui a prêté son talent à plusieurs artistes jusqu'au jour où il s'est mis à faire son album et tout. Et il nous propose quand même pas mal de sons et de belles paroles sur les ondes de Radio B.

Yes, ben on va retrouver le sourire demain, mais faut pas pleurer. Ben nous allons faire un petit tour du côté de l'île Maurice cette fois-ci avec Expérience Tropicale et on va s'écouter No Woman No Cry. 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

Pour ceux qui nous rejoignent sur les ondes de Radio B, c'est Mascarène, Raymond, votre compagnie. On vient tout juste d'écouter Ruben Rico du côté de l'île Maurice avec Mama Mon Trésor. C'était un morceau écrit en avril et sorti en avril 2023, spécialement pour la fête des mères. Et justement, il faut que vous écoutez un peu ces paroles et vous préparez à fêter vos mamans comme un trésor. C'est comme ça, c'est dans la bonne humeur. Mais on va rester du côté de l'île Maurice avec Sky to Be. On va s'écouter l'amour sacré, tranquille. Ben juste pour dire, Ruben, lui, il nous concocte des petits reggae, et segue et salsa. C'est et du sega. Pour ceux qui ne connaissent pas du côté de l'île Maurice, on dit salsa ou sega. On continue dans la bonne humeur sur les ondes de radio avec Sky to Be, l'amour sacré.

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Et là, des belles morceaux, tranquille aussi sur les ondes de Radio B pour ceux qui nous rejoignent. Bien, du côté de la Réunion, il faut dire que c'est la saison de, ben, des cétacés. Donc les baleines sont en ce moment de sortie. Ils arrivent dans l'océan Indien. Et il y a une baleine à bosse qui a été aperçue au large de Saint-Gilles cette semaine. On en reparle tout à l'heure, mais on continue de la bonne humeur sur les ondes de Radio B. Et honneur aux femmes et aux mamans. On va s'écouter à nos femmes du groupe Se Manquer, justement, dans

Yes, et un big up à Silvio Javni du côté de Saint-Gilles-Léo qui nous a envoyé ce petit morceau, et spécialement pour les femmes. On continue avec Maëlle et on va s'écouter Femme Diff Pavali sur les ondes de Radio B.

Ismaël, une voix énorme, très puissante, et qui nous délivre des sensations, surtout quand dans ses morceaux, quand il s'adresse aux parents, aux mamans ou aux femmes. C'est très puissant, ces paroles. Ben, on va continuer tranquille sur les ondes de Radio B. Pour ceux qui nous rejoignent, c'est Mascarène, Raymond, en votre compagnie. Et je vous parlais tout à l'heure de cétacés. Et oui, les cétacés sont attendus dans l'océan Indien. Et chaque année, c'est, je dirais, le bal des baleines. Et la première baleine bosse de cette saison 2026 a été observée ce matin. C'était au large de Saint-Gilles. Et cet après-midi, face à la plage des Brisants, une observation lointaine mais indiscutable, confirme Globis. Et Globis, c'est l'association qui observe les baleines et puis les dauphins dans l'océan Indien. Un premier battement des nageoires au large des côtes réunionnaises, un spectacle timide, lointain, mais bien visible, qui marque le début d'une saison souvent synonyme d'éveillement. Et pour dire que c'est vrai que beaucoup aiment bien s'arrêter pour tout le monde un peu au bord de la route pour pouvoir observer de loin. C'est toujours magique à chaque fois, c'est toujours différent. Ce sont des immensités de la nature et se confronter à ça, c'est vraiment beau, surtout quand on voit les bébés aussi. Et comme je le répète souvent, souvent, il y en a qui sont sur la route et qui freinent dès qu'ils voient le spectacle et que ça provoque des accidents, surtout sur la route littorale, c'est très dangereux. Bon, si vous partez en vacances, faites attention. Et quand, si vous voyez des baleines, prenez le temps de s'arrêter. Les baleines vont être là pour la saison. Donc, éviter les carambolages inutiles. Y en a qui sont émerveillés, qui oublient qu'ils peuvent créer des dangers. Et surtout que l'arrivée est attendue avec impatience depuis plusieurs jours. Une belle surprise capturée par un pêcheur aux abords de la plage des Brisants. Premier chanceux de l'année. Il faut dire que quelqu'un, je suis parti chercher mon sandwich. Ce midi, j'étais en vélo et j'ai vu un souffle. Je me suis arrêté sur la plage, j'ai commencé à regarder et puis elle sortait de plus en plus. Elle est partie en direction du nord. Elle est descendue et j'ai suivi à vélo jusqu'à arriver devant le spot du sauvage. Et là, elle a commencé à taper la queue, à sauter. C'était un beau spectacle. Que ça fait quand même quelque chose, témoigne Evnor Léa de Réunion Fishing Club. Bon, il y en a qui sont chanceux et pourvu qu'ils gardent de bons souvenirs en mémoire. Heureusement qu'il était à vélo, pas en voiture, parce que souvent en voiture, comme je dis souvent, les gens sont tellement émerveillés qu'ils oublient qu'il y a d'autres voitures qui arrivent derrière et qui freinent inutilement. Bon, on va continuer en musique sur les ondes de Radio B. On va s'écouter Michael qui va nous chanter Saint Lover. Et c'est toi, maman, sur les ondes de Radio B.

Et oui, toi, maman, mais nous allons continuer cette fois-ci avec Caresse Maman, parce que maman, c'est en français, mais maman, en créole réunionnais. Eh ben, en créole, nous disons maman, nous. Et nous allons écouter ça avec le groupe Segados du côté de Saint-Pierre, Ravine des Cabouis, précisément. Nous écoutons ça ensemble. La voix de Pascal Mademoutou. Caresse Maman.

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1: Et oui, pour ceux qui nous rejoignent sur les ondes de Radio B, Mascarène, Raymond, votre compagnie. Et après caresse maman de Pascal Mardemoutou, on va écouter ce qu'une maman peut dire à ses enfants aussi. C'est Moment Moderne avec Chantal Ivara. Et une pensée à Chantal qui revient d'une grande maladie aussi. Et espérons qu'elle pourra nous ramener sa voix qui, naît quand elle est sur les scènes, fait vibrer tous ceux qui connaissent le groupe Magnan. Et de suite, Moment Moderne sur les ondes de Radio B.

0: Ben voilà, ben pour ceux qui n'ont pas compris la chanson, le Tisséga en créole, c'est trop d'affaires dans la tête des mamans et ça risque d'exploser, quoi. Bon, ben, la mère peut péter un plomb. Alors, si vous pouvez soulager votre maman, n'hésitez pas à le faire et puis arrêtez les bêtises, car la maman se soucie toujours du gamin, quel que soit l'âge. Donc, c'était les paroles de Chantal Ivara sur les ondes de Radio B. On continue dans la bonne humeur sur les ondes de Radio B avec Baster, Wayo Maman.
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Et oui, avant, il battait son bambou, fait son caviar, et puis il tape sur son roulette. Mais en ce moment, il y a l'évolution qui nous mène par le bout du nez aussi. Et ça ne facilite pas la vie à tout le monde, car les impôts, en ce moment, il reste une semaine pour effectuer votre déclaration en ligne et sur les revenus 2025. Le dernier jour est fixé au 4 juin à 23h59. Et si vous avez des doutes et des questions, le dispositif Allos Impôts du côté de l'île de La Réunion vous accompagne dans vos démarches, des experts comptables à vos côtés gratuitement pour vous aider à compléter vos formulaires. Et du côté de la possession, les contribuables étaient présents dès la première heure ce matin au Centre culturel Mandela. Pour dire que l'objectif est simple, accompagner au mieux les contribuables réunionnais en répondant à leurs questions afin qu'ils repartent soulagés avec toutes les clés en main. Pour dire que l'entretien dure environ une vingtaine de minutes. Et puis, il faut dire que les gens disent souvent que je ne sais pas où aller dans la déclaration, quelle annexe remplir. Ma situation a changé. Qu'est-ce que je dois faire? Beaucoup de personnes faisaient encore leur déclaration sur papier pendant longtemps et ne passent en ligne que depuis peu. C'est pour cela qu'on doit les aiguiller, d'autant que ce n'est pas forcément facile d'accès pour tout le monde. Donc, c'est vrai, on nous demande de tout faire sur Internet. Souvent, ça ne fonctionne pas. Souvent, on ne sait pas comment ouvrir les lignes ou les pages pour y accéder. C'est bien bon de dire qu'il faut faire ci, faire ça, mais sans donner accès à une formation aux gens. Et les gens, souvent, se trouvent pénalisés. Ben, on va s'écouter un petit morceau qui nous parle des impôts sur les ondes de Radio B. Avec François Dalle, c'est Gaz Impôts.

Yes, oui, c'est comme ça, on a un PV pas payé impôts, donc il n'y a pas besoin de déclarer, hein? Inquiète pis. Mais nous continuons dans la bonne humeur sur les ondes de Radio B. On va découvrir une petite nouveauté de Soane, Natty Soane, qui était l'artiste qui a été élu à The Voice. Je sais plus si c'était en 2012. Bon, 2012, 2000, je sais plus. Bon, bref, nous. On va s'écouter une petite nouveauté de Soane avec une nouvelle vision. C'est hommage à Rasnati Bibi qui nous a quittés il n'y a pas longtemps de cela sur les ondes de Radio B de suite. C'est parti.

J'ai dit Soane, c'est Soa. C'est pas la même personne, je me suis trompé. J'ai pas parlé de la même personne.

Et oui, c'est des petits jeunes du côté de l'île Rodrigue Soares qui a repris une nouvelle vision et avec une équipe de jeunes et de jeunes talents et de belles voix pour chanter une nouvelle vision de Rasna Tibebi. C'est un bel hommage quand même et de belles voix qui a de l'avenir. Bon, comme nous disait Racine des Îles dernièrement, souvent quand on est décédé, c'est là qu'on prend beaucoup de valeur. Et bon, espérons que beaucoup auront de valeur avant de quitter cette terre, quoi. Allez, nous, on continue de la bonne humeur sur les ondes de Radio B. Avec cette fois-ci, on va faire un petit tour du côté de Saint-Pierre, avec du côté de Bois d'Olive, avec le groupe BO City Style, Femme Show sur les ondes de Radio B.

0: Yes, voilà, ben, tu fais ce malgré dans son pipiment de la cour, ça ken, ça ken, ben, il fait comme ça tu veux. Mais n'oublie pas que souvent, c'est des mamans qui ont du cœur aussi, même s'il coule un peu partout. Ben, nous continuons cette fois-ci, nous retournons du côté de l'île Maurice avec Anne-Sophie Paul et Cassia. Nous va écouter Femmes sur les ondes de Radio B. Pour ceux qui nous rejoignent, c'est l'émission spécial femme et puis prépare la fête des mères à la télé, les gars, oublie pas ce moment.
1: Une femme

Et voilà, c'est avec ces belles paroles que je peux pas, vous n'êtes pas insensible à ça. Dis donc, si vous n'êtes pas sensible du tout, c'est que vous n'avez pas de cœur, surtout pour les femmes et pour les mamans. Préparez la fête des mères, comme je vous dis, tranquille, je vais réveiller vos sens et tout ça dans la bonne humeur sur les ondes de Radio B. Ben, c'était Anne-Sophie Paul qui était accompagnée de Cassia. On continue dans la bonne humeur sur les ondes de Radio B. Cette fois-ci, on va s'écouter Asati Kami qui nous chante une chanson pour maman sur les ondes de Radio B.

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Et oui, vous voyez qu'il y a de l'importance, ces chanteurs, ces musiciens qui chantent pour les mamans. Donc voilà, n'hésitez pas, je reformule mon vœu que tous les mamans soient bien fêtées ce week-end. Et on continue avec Racine des Îles qui était dans notre studio il y a une quinzaine de jours. Ils ont fini leur tournée ce week-end. Donc d'ici la semaine prochaine, ils rentrent du côté de l'île de la Réunion. Et on va s'écouter un de ses morceaux de son premier album, c'est « Laisse-nous vivre ». C'est un message qui était passé aux mamans qui n'aiment pas que certaines personnes sortent avec leur fille, mais pourtant, « Laisse-nous vivre ». Mm-hmm.

Et oui, ben voilà, nous faisons les mamans, mais souvent les mamans, ils n'aiment pas trop que les garçons s'y prennent pas autres, que les autres filles, ils vivent avec un garçon qui ne prennent pas autres. Bon, ben, les bien dommages aussi, souvent, c'est que l'avenir des autres filles n'est pas bien assuré aussi. Que, comment ça se fait que c'est le moment qu'ils choisissent un garçon pour les autres filles? Qui ça l'a choisi pour les autres? Si, et si dans le temps longtemps, ces autres parents l'ont choisi, les autres bonhommes, ben, la mode l'a transité, laisse bonne maman, elle a choisi l'autre côté de Savate, comme nous dit, côté de La Réunion. Hein. Bon, ben, comme dit, à force de faire comme ça, la culture fout le camp. Hein. Nous va écouter ça avec la culture réunionnaise.

Yes, aïe. Bon, ben, laisse pas notre culture foutre le camp. Ben, voilà. Et bon, ben, bonne nouvelle pour certains du côté de Sainte-Rose et Saint-Philippe. Pour la fête des mères, il y en aura au lieu de faire le tour pour aller souhaiter bonne fête à leur maman. La route des laves va être bientôt ouverte. La direction de l'exploitation et de l'entretien des routes affirme que l'ouverture complète de la route des laves est envisagée pour ce jeudi à 12h30. C'est la route nationale 2 à Sainte-Rose et Saint-Philippe dans le secteur du Grand Brûlé. Les travaux de reconstruction de la route suite aux coulées de lave se poursuivent et le bon déroulement du chantier permet d'envisager une ouverture complète de la nouvelle route demain, jeudi 28 mai, à 12h30. Pour rappel, en attendant sa livraison totale, les ouvertures ponctuelles seront toujours organisées. Cet après-midi, ça a eu lieu entre 10 et 16h30 à 17h30 et demain matin, ce sera de 6h30 à 7h30 et à 12h30, normalement, ouverture complète pour permettre à ceux qui vont travailler ou surtout ce week-end rendre visite à leur maman sera plus facile, plus accessible pour eux. Et bien, on continue tranquillou sur les ondes de Radio B. On va s'écouter Franck Assim avec Bonne fête maman sur les ondes de Radio B.

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1: Amis du reggae, bienvenue sur les ondes de Radio B. Rasta Sacré, Raymond, votre compagnie. Ben oui. Allez, bon, ben, absent depuis quelques jours et de retour avec vous. Et on va démarrer très fort avec Alpha Blondie. On va s'écouter les voleurs de la République. Alpha Blondie, je ne vous le présente plus.

Et yes, et on continue direction l'île de la Réunion avec Kaf Malba et on va s'écouter Jeff Randerson sur les ondes de Radio B.

Dja Rastafari. Et oui, on continue de la bonne humeur sur les ondes de Radio B avec Paras Tikenja Fakoli. Et on va s'écouter le prix du paradis.

Yes, et pour ceux qui nous rejoignent sur les ondes de Radio B, c'est Rasta Sacré, Raymond, en votre compagnie. Ben, je vous emmène de nouveau du côté de La Réunion avec Nagai. On va s'écouter, c'est une voix féminine, une voix montante dans la session reggae. Et on va s'écouter un self-réflexion sur les ondes de Radio B de suite, spécialement pour vous. C'est parti. Ouais.

Et ça, oui, pas mal cette petite voie montante du côté de l'île de la Réunion avec des bruits de vagues à la fin, c'est super. Et on continue dans la bonne humeur, donc sur les ondes de Radio B. On va retrouver, je dirais, un petit groupe, un petit collectif marseillais qui nous délivre son premier album. Et sur ce premier album, c'est qu'il y a la bonne parole. La bonne parole qui célèbre la force spirituelle et universelle de la musique à travers des voix, les voix de trois mecs et les effluves du Melodica. Le morceau défend une vibration qui réveille les consciences et rassemble les peuples entre dénonciation, amour et espoir. La musique devient un guide, une lumière qui ne juge jamais. C'est tout là. Pour chacun, elle pulse comme un battement de vie qui vous accompagne chaque jour. On va s'écouter ça sur les ondes de Radio B. C'est parti de la bonne humeur.

Ça y est, oui, ces belles paroles ont été écrites et composées par Laurent Garry et Garibaldi, et Léo Asenza et Christian Tocoblas. C'est des gens que vous connaissez dans d'autres groupes tels que Rastiron ou encore, il me semble, Raspigao et tout ça. Se sont associés pour vous proposer ces belles paroles, comme ils le disent. Le texte est la bonne parole sur les ondes de Radio B. Et c'est le ROP. Voilà. C'est le collectif marseillais ROP, spécialement pour vous. C'est leur premier album qui sort ce mois de mai. Alors, qui sort ou qui est sorti ce mois de mai. Donc, n'hésitez pas à aller vous procurer ces belles paroles sur leur site. Donc, nous, on continue dans la bonne humeur sur les ondes de Radio B. Et là, on va s'écouter une nouveauté de Osborne, Tarris Wheeler, Jim Fraser, Osborne, avec le morceau We Need Love de Johnny Osborne, en featuring avec Tarris Wheeler. C'est sorti en vinyle et on se souvient de la relecture contemporaine du classique de Johnny Osborne, We Need Love, que je répète bien peu. J'ai la gorge qui coince en ce moment, mais ça va se faire. Bon, et sorti l'année dernière et avec Tarris Wheeler et Jim Fraser, le morceau est désormais disponible en version vinyle. On écoute ça de suite sur les ondes de Radio B. C'est parti.

Yé ça, yé oui, dans la bonne humeur, on continue tranquillou. Cette fois-ci, je vous emmène du côté de Madagascar avec Biba et on va s'écouter Pyromania sur les ondes de Radio B.

Oups, qu'est-ce que j'ai fait? Oh, coupé. Bon, continue dans la bonne humeur avec Hortense Ellis, une grande voix féminine, avec Baby Come One sur les ondes de Radio B.

Yes, et oui, c'était Hortense et Elis qui nous a quittés. C'était en octobre 2000. Une belle chanteuse, une belle voix. C'était une chanteuse de ska, de rock, tu dis, et du reggae jamaïcain. C'était. C'est dommage qu'elle est partie aussi jeune. Mais c'est une belle voix et qui nous a proposé quand même pas mal de morceaux et surtout en compagnie de grands artistes tels que Clément Dubb, Duke Red et Prince Buster, Harry Medip et Winston Riley, Lee Perry et autres, Benny Lee et tellement d'artistes avec qui elle a fait des duos, quoi, de nombreux duos. Et c'était pas mal. On continue tout doucement sur les ondes de Radio B avec une voix qui nous a quittés aussi, Tonton David, pour nous dire chacun sa route sur les ondes de Radio B.

Et on va continuer avec Tim Red Brown et son single Al Reed pour se dire que l'ingénieur du son et producteur formé aux côtés de Papa Wemba, Salif Keita, Alpha Blondie ou Youssou N'Dour et qui a grandi entre Cuba, Brooklyn et Paris, Cardenas, a passé des décennies en studio avant de passer de l'autre côté du micro. Et on va s'écouter à Rig sur les ondes de Radio B de Tim Red. All right.

Yes, pas étonnant que le résultat soit ici et surtout vu le CV du personnage et un vibe authentique, super, c'est à découvrir sur les plateformes et je sais pas si elle sera en concert, mais bon, bref, il y en a d'autres qui sont en tournée. Maintenant, on va s'écouter Kenny Marley avec Love and Energy sur les ondes de Radio B. Pour ceux qui nous rejoignent, c'est Rasta Sacré, Raymond, votre compagnie.

Et oui, Kenny Marley, l'un des fils de Bob Marley, et tout ça, c'était un featuring avec, je dirais, Litan Faya et Ibra Maye. Et nous, on va continuer dans la bonne humeur sur les ondes de Radio B. Après, le fils, c'est le père qui nous a quittés il y a déjà 45 ans. C'était un 11 mai 1981, donc 45 ans déjà. Donc, on va s'écouter un des titres phares qui a quand même fait bouger le monde. Et c'est un morceau chargé d'histoire, de par son message de paix, sa vie, par des mots puissants et évocateurs, écrit par Lorenzo Tazza, l'un des principaux auteurs des discours d'Elaïe Sélaïe, et enregistré en studio à Rigi, et avec des musiciens tels que Shina Smith, les frères Barrett et Tyrone Dovie. Et War reste l'un des morceaux les plus mythiques de l'œuvre de Bob Marley qu'on s'écoute sur les ondes de Radio B. Allez, c'est parti. Dans la bonne humeur.

Et ouais, sur les ondes de Radio B, et en parlant de Kenny Marley, faut dire Kenny Marley, c'est-à-dire Kenny Marley sillonne l'Europe de juin à juillet 2026 pour le Love to le Love and Energy Tour, et du nom de son nouvel album, et surtout en préparation reggae et puis hip-hop, dancehall, R&B et bien sûr reprise de son père de forme, ses shows live prêts à séduire le public français avec des nombreuses dates dans l'Hexagone. Ça démarre dans une quinzaine de jours. Et puis, si pour nous, l'endroit le plus proche sera du côté de Grenoble le 10 juin. Donc, ce sera la belle électrique. Nous, on continue de la bonne humeur sur les ondes de Radio B. On va s'écouter un Etana avec Purple Tag sur les ondes de Radio B. C'est parti.

0: What, Miss Sedat?
1: Yes, I. Et oui, les minutes se grainent tellement vite qu'il faut vous dire bye bye. On termine cette émission tranquille avec le temps de l'amour. Une petite reprise, reprise par Mahom en featuring avec Luisa sur les ondes de Radio B. C'est parti. Et on
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Bonsoir. Voilà, ça fait du bien, ça fait plaisir. C'est les hommes de Barbac, les hurlements de Léo. Ça s'appelle un air de famille. Merci.

0: Tiens, attendez, attends.
1: Attends.
0: Bon, hé, tu sais quoi? On va pas faire de chichi, en fait. Dès le départ, on va y aller, mesdames et messieurs, ce soir, on voudrait ressentir un petit peu cette odeur du chapiteau, le chapiteau là de Chaudrome. Alors, je sais pas le cracat, là, ce soir, si ça vous dit, on va y aller directement dans bien 15 ans, hein. Alors, sous le

0: Merci beaucoup.
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0: Merci. 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